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1: Bonjour, bonjour à tous. Le plus chaud serait peut-être derrière nous. Météo France annonce encore une journée aux températures élevées, mais ça devrait se rafraîchir ce week-end près des côtes atlantiques. La vigilance orange pour canicule est maintenue ce vendredi dans 14 départements, allant du Morbihan à la Gironde en passant par Paris. Le Finistère, les Côtes d'Armor et la Manche sont repassés en jaune. Une tribune publiée dans Ouest France contre la GPA, signée par 15 personnalités allant du PS à LR. Un texte écrit à l'initiative d'Aurore Berger, la ministre déléguée chargée de l'égalité entre les femmes et les hommes. La gestation pour autrui éthique n'existe pas, selon cette tribune. On peut y lire que le corps des femmes ne peut pas être mis à disposition d'autrui. Le débat a été relancé par Gabriel Attal, qui s'y disait favorable dans les colonnes du Parisien. Division au sein du parti Renaissance, et parmi les signataires Xavier Bertrand, Rachida Dati, David Lisnard ou encore Manuel Valls. Au Moyen-Orient, nous tenons le Hamas à la gorge. Ce sont les mots de Benjamin Netanyahou lors d'une conférence en Cisjordanie. Le premier ministre israélien qui a demandé à son armée de prendre le contrôle de 70% de la bande de Gaza. Énième violation du cessez-le-feu. Et dans le sud du Liban, hier, 11 personnes ont été tuées sous les frappes israéliennes, dont 2 enfants. Paris sous les feux des projecteurs samedi. Le dispositif de sécurité a été révélé pour la finale de la Ligue des Champions. 22 000 policiers et gendarmes seront déployés avec une nouveauté. Des périmètres de protection seront installés où des fouilles et des palpations auront lieu. Et puis on suivra ce vendredi le barrage retour entre Nice et Saint-Étienne. Laquelle de ces deux équipes évoluera en Ligue 1 la saison prochaine? C'est la grande question. Le match aller s'était soldé par un match nul. Tout reste donc à faire. Il pourrait y avoir une prolongation si les deux clubs n'arrivent pas à se départager au bout de 90 minutes. Voilà pour l'essentiel de vos informations.

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1: Bonjour, bonjour à tous. Le plus chaud serait peut-être derrière nous. Météo France annonce encore une journée aux températures élevées, mais ça devrait se rafraîchir ce week-end près des côtes atlantiques. La vigilance orange pour canicule est maintenue ce vendredi dans 14 départements, allant du Morbihan à la Gironde en passant par Paris. Le Finistère, les Côtes d'Armor et la Manche sont repassés en jaune. Une tribune publiée dans Ouest France contre la GPA, signée par 15 personnalités allant du PS à LR. Un texte écrit à l'initiative d'Aurore Berger, la ministre déléguée chargée de l'égalité entre les femmes et les hommes. La gestation pour autrui éthique n'existe pas, selon cette tribune. On peut y lire que le corps des femmes ne peut pas être mis à disposition d'autrui. Le débat a été relancé par Gabriel Attal, qui s'y disait favorable dans les colonnes du Parisien. Division au sein du parti Renaissance, et parmi les signataires Xavier Bertrand, Rachida Dati, David Lisnard ou encore Manuel Valls. Au Moyen-Orient, nous tenons le Hamas à la gorge. Ce sont les mots de Benjamin Netanyahou lors d'une conférence en Cisjordanie. Le premier ministre israélien qui a demandé à son armée de prendre le contrôle de 70% de la bande de Gaza. Énième violation du cessez-le-feu. Et dans le sud du Liban, hier, 11 personnes ont été tuées sous les frappes israéliennes, dont 2 enfants. Paris sous les feux des projecteurs samedi. Le dispositif de sécurité a été révélé pour la finale de la Ligue des Champions. 22 000 policiers et gendarmes seront déployés avec une nouveauté. Des périmètres de protection seront installés où des fouilles et des palpations auront lieu. Et puis on suivra ce vendredi le barrage retour entre Nice et Saint-Étienne. Laquelle de ces deux équipes évoluera en Ligue 1 la saison prochaine? C'est la grande question. Le match aller s'était soldé par un match nul. Tout reste donc à faire. Il pourrait y avoir une prolongation si les deux clubs n'arrivent pas à se départager au bout de 90 minutes. Voilà pour l'essentiel de vos informations.
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1: Très bon réveil, il est 6h.
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1: Et c'est parti pour le dernier rendez-vous de cette semaine. On est vendredi aujourd'hui, bienvenue dans les matinales Jordan FM. Voici les infos. 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Toute l'info, c'est maintenant avec Sophie Fritsch. Bonjour Sophie.
2: Bonjour Sylvain, bonjour à tous. L'état de catastrophe naturelle a été reconnu pour la commune de Saint-Martin-sous-Vigouroux après les inondations par ruissellement et les coulées de boue survenues ces derniers mois. Les habitants sinistrés disposent de 30 jours pour déclarer les dégâts auprès de leur assurance afin d'être indemnisés. Les démarches et informations pratiques sont à retrouver sur le site service-public.fr. Le syndicat mixte de développement touristique de l'Est cantalien a installé son nouveau comité syndical au col de Pratbouck. Xavier Fournal, maire d'Albe-Pierre-Bredon, a été reconduit à la présidence. Le syndicat a adressé un bilan positif de la saison hivernale avec plus de 26 000 journées skieurs enregistrées. Les élus ont aussi adopté le budget 2026 avec l'objectif de poursuivre la diversification des activités touristiques sur le site de Pratbouck. La maison du col ouvrira ses portes le 15 juin. Un espace ludique VTT destiné aux jeunes doit notamment ouvrir cet été. Et puis le col de Pratbouck accueillera le passage du Tour de France le 14 juillet prochain. Les premières opérations de balisage d'un nouveau sentier de grande randonnée ont débuté cette semaine à Aurillac. Des bénévoles du comité départemental de randonnée, missionnés par les élus d'Aurillac Agglo et du département, ont travaillé sur un tracé de 27 km reliant la gare d'Aurillac au GR 400 près de Mandaille. Ce futur itinéraire prolongera à terme le GR 480 déjà présent en Corrèze jusqu'à la préfecture cantalienne. Le parcours devrait être finalisé avant l'été avec une liaison passant par La Roquebrue et Ytrac. On parle sport pour terminer avec le club de Montauban qui a officialisé l'arrivée de Dachi Papounachvili. Champion de France Espoir avec Aurillac en 2022, le joueur géorgien aura disputé 37 matchs de Pro D2 sous les couleurs cantaliennes. Notez également que l'ancien entraîneur des arrières du stade aurillacois, Jérémy Vanin, est attendu à Figeac. Le club lotois qui joue les phases finales de Fédéral 3 évoluera en Fédéral 2 la saison prochaine. Et puis côté compétition, les cadettes du stade de Morsoy disputent demain leur quart de finale de championnat Occitanie à 10. Et puis le 15 des sacadettes du stade aurillacois jouent leur demi-finale également demain à 15h au stade Jean Moulin de QC face à leurs homologues, les violettes oyonnaxiennes. On continue ce Jardin d'info avec le point sur l'actu en France et dans le monde. Bonjour Emmanuel Lafont.
3: Bonjour, bonjour à tous. Le plus chaud serait peut-être derrière nous. Météo France annonce encore une journée aux températures élevées, mais ça devrait se rafraîchir ce week-end près des côtes atlantiques. La vigilance orange pour canicule est maintenue ce vendredi dans 14 départements, allant du Morbihan à la Gironde en passant par Paris. Le Finistère, les Côtes d'Armor et la Manche sont repassés en jaune. Une tribune publiée dans Ouest France contre la GPA, signée par 15 personnalités allant du PS à LR. Un texte écrit à l'initiative d'Aurore Berger, la ministre déléguée chargée de l'égalité entre les femmes et les hommes. La gestation pour autrui éthique n'existe pas, selon cette tribune. On peut y lire que le corps des femmes ne peut pas être mis à disposition d'autrui. Le débat a été relancé par Gabriel Attal, qui s'y disait favorable dans les colonnes du Parisien. Division au sein du parti Renaissance. Et parmi les signataires, Xavier Bertrand, Rachida Dati, David Lisnard ou encore Manuel Valls. Au Moyen-Orient, nous tenons le Hamas à la gorge. Ce sont les mots de Benjamin Netanyahou lors d'une conférence en Cisjordanie. Le premier ministre israélien qui a demandé à son armée de prendre le contrôle de 70% de la bande de Gaza. Énième violation du cessez-le-feu. Et dans le sud du Liban, hier, 11 personnes ont été tuées sous les frappes israéliennes, dont 2 enfants. Paris sous les feux des projecteurs samedi. Le dispositif de sécurité a été révélé pour la finale de la Ligue des Champions. 22 000 policiers et gendarmes seront déployés avec une nouveauté. Des périmètres de protection seront installés où des fouilles et des palpations auront lieu. Et puis on suivra ce vendredi le barrage retour entre Nice et Saint-Étienne. Laquelle de ces deux équipes évoluera en Ligue 1 la saison prochaine? C'est la grande question. Le match aller s'était soldé par un match nul. Tout reste donc à faire. Il pourrait y avoir une prolongation si les deux clubs n'arrivent pas à se départager au bout de 90 minutes. Voilà pour l'essentiel de vos informations.
2: On poursuit avec la tendance côté ciel qui reste toujours très belle avec le soleil qui domine partout sur nos départements une nouvelle fois aujourd'hui. Nos thermomètres sont compris entre 22 et 27 degrés ce matin. Cet après-midi, nos maximales afficheront de 26 à 34 degrés. On poursuit avec les courses direction l'hippodrome de Paris-Vincennes et vers 20h15 ce vendredi soir, 16 chevaux seront au départ du Quintet. Jordan FM vous conseille de miser sur les 8, 10, 9, 14, 4, 2, 5 et 3. Les 8, 10, 9, 14, 4, 2, 5 et 3.
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0: Zao, MC Solar dans les matinales Jordan FM.
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0: Et c'est parti pour les matinales Jordan FM pour ce dernier jour de la semaine. Et bah oui, c'est vendredi. Aujourd'hui, c'est le week-end qui approche là dans les prochaines heures. Bonjour Charlotte.
2: Bonjour Sylvain, bonjour à tous.
0: Un week-end de 2 jours.
2: Ouais, c'est vrai, ouais.
0: Ça fait combien de temps que c'est pas arrivé, ça?
2: Bah, un petit moment, et puis ça va pas arriver de sitôt en plus maintenant.
0: Un week-end de 2 jours. Attention, hein, on se fait pas avoir. Aujourd'hui, c'est travailler. Lundi, c'est travailler. Donc,
2: mais
0: voilà.
2: Mais dimanche, c'est particulier.
0: Pourquoi?
2: Quand même. Bah, il y a la fête des mères.
0: Ah oui, c'est vrai.
2: Quand même.
0: Ah oui, ça, c'est un rendez-vous qu'il faut pas oublier,
2: voilà.
0: Quand même. Petite pensée d'ailleurs pour tous les fleuristes qui travaillent d'arrache-pied.
2: C'est vrai.
0: Qui stockent ça dans des chambres froides pour être sûr que les fleurs
2: tiennent. Surtout en ce moment.
0: Aïe, aïe, aïe, ouais, bah ouais, ça, c'est clair.
2: C'est galère.
0: Bon, en tout cas, on est tout cœur avec vous pour démarrer cette dernière journée de la semaine. Jordan FM, les matinales. On parlera tout à l'heure du rallye du goût de la vallée. On parlera des places pour le festival Démo, Passa Démo. Ce sera à gagner sur jordanfm.fr. On parlera du salon commerce, artisanat et producteur à Aigleton. Plein de choses. La roue des quiz, le quoi donc, le pourquoi du jour. Et ce matin, nous aurons un petit message d'Emmanuel Macron également. Ce sera pour la fin de l'émission.
2: Ah,
0: vous
2: carrément.
0: Restez avec nous. Ouais, ouais. On aura aussi Miles Smith, Nia Loran et Julien Doré. Dans un instant, ce sera avec nous sur Jordan FM.
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1: Et ce vendredi, la tendance est toujours très belle. Le soleil domine une nouvelle fois partout sur notre département aujourd'hui. Du côté de notre mercure, comptait de 22 à 27 degrés ce matin. Cet après-midi, nos températures affichent de 26 à 34 degrés. 26 à Condat, 30 à Saint-Simon-et-Trac, 34 pour Morse et Montsalvy. Pour samedi et dimanche, Météo France annonce quelques passages nuageux en place tout au long du week-end. Mais si les rayons de soleil restent voilés, le ciel est une nouvelle fois majoritairement lumineux. Notre mercure est lui aussi stationnaire et toujours compris entre 25 et 32 degrés pour notre fin de semaine.
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0: Aujourd'hui encore dans les matinales, nous partageons les infos pratiques et nous allons parler d'un rendez-vous Ligue et Coloré, Charlotte. C'est le comité de la Corrèze de la Ligue contre le cancer qui organise cette édition de la Ligue et Coloré qui aura lieu le

0: Dimanche 14 juin sur le site de Ponty à Ussel. Un rendez-vous qui sera ouvert à tous, bien sûr. Dès l'âge de 6 ans, un événement qui propose une course et une marche colorée accessible, conviviale, avec un parcours de moins de 5 km et seulement 30 mètres de dénivelé.
1: Pensée dans un esprit familial et festif, la manifestation est un moment de partage au profit de la lutte contre le cancer. Les participants sont donc invités à venir vêtus d'un t-shirt blanc ou clair. Les déguisements sont également encouragés afin de contribuer à l'ambiance coloré de cette matinée. Le départ sera donné à 10h.
0: Si vous voulez plus de détails, vous allez faire un petit tour sur Hello Asso tout simplement. Les inscriptions seront possibles sur place à partir de 9h le 14 juin prochain. Vous avez donc Hello Asso, l'inscription c'est 5€, ligue et coloré, course couleur à Ussel le 14 juin prochain, et sachez que l'intégralité des bénéfices sera reversée au comité de la Corrèze de la Ligue contre le cancer afin de soutenir ses actions de prévention mais aussi d'accompagnement des personnes malades et de soutien à la recherche. 14 juin, une date à retenir. Dans un instant, nous, on parlera de l'horoscope du jour. Les infos, ce sera comme chaque matin à 6h30. Et pour la musique, c'est Eagle Eye Cherry qu'on retrouve tout de suite. Are You Still Having Fun? À écouter maintenant sur Jordan FM dans les matinales. Bon réveil!

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2: Bonjour à tous, on commence votre horoscope de ce vendredi 22 mai par les béliers. De bonnes nouvelles sont en vue, l'atmosphère de cette journée renforce votre confiance. Taureau, votre forme est capricieuse, Léo et les bas que vous éprouvez sont des signes de fatigue cérébrale. Gémeaux, l'ambiance est plus laborieuse que festive, mais au moins elle est très constructive. Cancer, quelle créativité, vous brillez de tous vos feux et vous occupez la scène à plein temps. Lion, c'est une journée de bilan ou de préparatifs, voire les deux. En tout cas, c'est une pause bienvenue. Vous pouvez vous recentrer sur vos objectifs. Vierge, vous débordez de bonnes idées. Vous vous sentez serein dans une atmosphère sérieuse et constructive. Balance, si vous êtes seul, vous aurez l'occasion de faire une rencontre amicale très riche en potentiel. Ne restez pas chez vous. Scorpion, c'est le moment de faire part de votre perspective, de faire aboutir des alliances commerciales ou financières. Sagittaire, vous aurez l'impression que tout traîne, vous puisez dans vos ressources et cela vous stresse. Levez le pied. Capricorne, votre sens des responsabilités vous sera très utile aujourd'hui. Vous avez mûri vos perspectives d'avenir positivement. Verseau, sachez attendre jusqu'au bout avec obstination sans juger les autres. Et enfin les poissons, c'est avec un moral au top et un surplus de dynamisme que vous allez prendre des décisions énergiques aujourd'hui. Je vous souhaite à tous une excellente journée.
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0: Dans un instant, les derniers tours de roue de notre roue des quiz. Et puis le retour de la musique, ce sera après les infos. Il est 6h30. Les informations pour ce vendredi, c'est avec Sophie Fritsch. Bonjour Sophie.
2: Bonjour Sylvain, bonjour à tous. L'état de catastrophe naturelle a été reconnu pour la commune de Saint-Martin-sous-Vigouroux après les inondations par ruissellement et les coulées de boue survenues ces derniers mois. Les habitants sinistrés disposent de 30 jours pour déclarer les dégâts auprès de leur assurance afin d'être indemnisés. Les démarches et informations pratiques sont à retrouver sur le site service-public.fr. Le syndicat mixte de développement touristique de l'Est cantalien a installé son nouveau comité syndical au col de Pradebouc. Xavier Fournal, maire d'Albe-Pierre Bredon, a été reconduit à la présidence. Le syndicat a adressé un bilan positif de la saison hivernale avec plus de 26 000 journées skieurs enregistrées. Les élus ont aussi adopté le budget 2026 avec l'objectif de poursuivre la diversification des activités touristiques sur le site de Pradebouc. La maison du col ouvrira ses portes le 15 juin. Un espace ludique VTT destiné aux jeunes doit notamment ouvrir cet été. Et puis le col de Pradebouc accueillera le passage du Tour de France le 14 juillet prochain. Les premières opérations de balisage d'un nouveau sentier de grande randonnée ont débuté cette semaine à Aurillac. Des bénévoles du comité départemental de randonnée, missionnés par les élus d'Aurillac Agglo et du département, ont travaillé sur un tracé de 27 km reliant la gare d'Aurillac au GR 400 près de Mandaille. Ce futur itinéraire prolongera à terme le GR 480, déjà présent en Corrèze, jusqu'à la préfecture cantalienne. Le parcours devrait être finalisé avant l'été avec une liaison passant par La Roquebrune et Ytrac. On parle sport pour terminer avec le club de Montauban qui a officialisé l'arrivée de Dachi Papounachvili, champion de France espoir avec Aurillac en 2022. Le joueur géorgien aura disputé 37 matchs de Pro D2 sous les couleurs cantaliennes. Notez également que l'ancien entraîneur des arrières du stade aurillacois, Jérémy Vannin, est attendu à Figeac. Le club lotois qui joue les phases finales de Fédéral 3 évoluera en Fédéral 2 la saison prochaine. Et puis côté compétition, les cadettes du stade Morsois disputent demain leur quart de finale de championnat Occitanie à 10. Et puis le 15 des sacadettes du stade aurillacois jouent leur demi-finale également demain à 15h au stade Jean Moulin de Cussé face à leurs homologues, les violettes oyonnaxiennes. On continue ce Jardin d'info avec le point sur l'actu en France et dans le monde. Bonjour Emmanuel Lafond.
3: Bonjour, bonjour à tous. Le plus chaud serait peut-être derrière nous. Météo France annonce encore une journée aux températures élevées, mais ça devrait se rafraîchir ce week-end près des côtes atlantiques. La vigilance orange pour canicule est maintenue ce vendredi dans 14 départements, allant du Morbihan à la Gironde en passant par Paris. Le Finistère, les Côtes d'Armor et la Manche sont repassés en jaune. Une tribune publiée dans Ouest France contre la GPA, signée par 15 personnalités allant du PS à LR. Un texte écrit à l'initiative d'Aurore Berger, la ministre déléguée chargée de l'égalité entre les femmes et les hommes. La gestation pour autrui éthique n'existe pas, selon cette tribune. On peut y lire que le corps des femmes ne peut pas être mis à disposition d'autrui. Le débat a été relancé par Gabriel Attal, qui s'y disait favorable dans les colonnes du Parisien. Division au sein du parti Renaissance. Et parmi les signataires, Xavier Bertrand, Rachida Dati, David Lisnard ou encore Manuel Valls. Au Moyen-Orient, nous tenons le Hamas à la gorge. Ce sont les mots de Benjamin Netanyahou lors d'une conférence en Cisjordanie. Le premier ministre israélien qui a demandé à son armée de prendre le contrôle de 70% de la bande de Gaza. Énième violation du cessez-le-feu. Et dans le sud du Liban, hier, 11 personnes ont été tuées sous les frappes israéliennes, dont 2 enfants. Paris sous les feux des projecteurs samedi. Le dispositif de sécurité a été révélé pour la finale de la Ligue des Champions. 22 000 policiers et gendarmes seront déployés avec une nouveauté. Des périmètres de protection seront installés où des fouilles et des palpations auront lieu. Et puis on suivra ce vendredi le barrage retour entre Nice et Saint-Étienne. Laquelle de ces deux équipes évoluera en Ligue 1 la saison prochaine? C'est la grande question. Le match aller s'était soldé par un match nul. Tout reste donc à faire. Il pourrait y avoir une prolongation si les deux clubs n'arrivent pas à se départager au bout de 90 minutes. Voilà pour l'essentiel de vos informations.
2: On poursuit avec la tendance côté ciel qui reste toujours très belle avec le soleil qui domine partout sur nos départements une nouvelle fois aujourd'hui. Nos thermomètres sont compris entre 22 et 27 degrés ce matin. Cet après-midi, nos maximales afficheront de 26 à 34 degrés. On poursuit avec les courses direction l'hippodrome de Paris-Vincennes et vers 20h15 ce vendredi soir, 16 chevaux seront au départ du Quintet. Jordan FM vous conseille de miser sur les 8, 10, 9, 14, 4, 2, 5 et 3. Les 8, 10, 9, 14, 4, 2, 5 et 3.
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0: Shakira sur Jordan FM.
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0: On démarre ce vendredi ensemble, tous les matins dans le Cantal, la Corrèze et le Lot, avec les matinales. Et on va retrouver tout de suite notre roue des quiz.
2: C'est un quiz Coupe du Monde de football.
0: Ok, ça approche.
2: Bah, ça approche.
0: Très très bien, donc tu as préparé 5 questions sur cette fameuse Coupe du Monde. On va voir comment je vais m'en sortir.
2: Qui a gagné la première Coupe du Monde de football? Est-ce que c'est l'Uruguay ou l'Argentine?
0: Je dirais que c'est l'Uruguay.
2: C'est une bonne réponse.
0: Un point.
2: Combien de Coupes du Monde l'Amérique du Sud a-t-elle remporté? Quand je dis Amérique du Sud, bah c'est tous les pays qui la composent, hein, évidemment. Hein. Mmh. Est-ce qu'ils ont remporté 9 Coupes du Monde ou alors 11 Coupes du Monde?
0: Je dirais 11.
2: 9. Dommage. Combien de Coupes du Monde l'Europe a-t-elle remporté cette fois-ci?
0: Oh, c'est dur ton truc.
2: Ouais. Est-ce qu'elle a remporté 9 Coupes du Monde ou 11 Coupes du Monde? C'est pareil.
0: Ah ouais, c'est les deux mêmes propositions. Ouais. Je dirais 11 cette fois-ci.
2: Bah non, 9 aussi.
0: Oh, c'est pas vrai, c'est égalité.
2: Une vraie égalité, va falloir se partager au prochain mondial, hein, moi je te le dis. Hein.
0: C'est fou.
2: Quel pays a remporté le plus de Coupes du Monde? Est-ce que c'est le Brésil ou l'Allemagne?
0: Oh, c'est dur, j'ai la tentation de dire Brésil, mais c'est trop évident. Allez, je vais dire Allemagne.
2: Bah, c'est le Brésil.
0: Oh là là.
2: Dommage.
0: C'est perdu pour aujourd'hui.
2: C'est perdu.
0: Oh là là, je me sens roulé là sur ce coup-ci.
2: Eh ouais.
0: Dernière question.
2: Qui est le meilleur buteur dans une seule édition de la Coupe du Monde de football? Est-ce que c'est Gerd Müller ou Juste Fontaine?
0: C'est Juste Fontaine.
2: C'est Juste Fontaine.
0: Bah, je finis sur une bonne note.
2: Mais bon, c'est perdu quand
0: même.
2: Mais
0: je me sens quand même roulé par ton truc. Allez, bon réveil. La météo dans un instant. On retrouvera aussi Elena et ce sera avec Mauvais Garçon. Les matinales Jordan FM vous accompagnent pour ce dernier réveil de la semaine.
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1: Et ce vendredi, la tendance est toujours très belle. Le soleil domine une nouvelle fois partout sur notre département aujourd'hui. Du côté de notre mercure, comptait de 22 à 27 degrés ce matin. Cet après-midi, nos températures affichent de 26 à 34 degrés. 26 à Condat, 30 à Saint-Simon-et-Trac, 34 pour Morse et Montsalvy. Pour samedi et dimanche, Météo France annonce quelques passages nuageux en place tout au long du week-end. Mais si les rayons de soleil restent voilés, le ciel est une nouvelle fois majoritairement lumineux. Notre mercure est lui aussi stationnaire et toujours compris entre 25 et 32 degrés pour notre fin de semaine.
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0: Dans les matinales, chaque matin, de la musique, de l'info toutes les 30 minutes. Mais nous partageons aussi les rendez-vous de ces prochains jours. On parle d'ailleurs de ce qui va se passer cet été, le 18 juillet prochain. Ce sera un samedi soir. Puisqu'après la carrière, la stabulation et le château, cette année, vous avez rendez-vous sur une plage sauvage du lac de Saint-Étienne-Cantalès. Ce sera la presqu'île de Rénac.
2: Exactement. Avec l'équipe de Matco qui se met dans une ambiance beach party avec concerts et DJ set, le tout sublimé par une scénographie travaillée, des jeux de lumière à couper le souffle. La programmation sera dévoilée prochainement. Au niveau des infos pratiques, notez que ça se passera le samedi 18 juillet de 16h à 4h. Buvette et restauration sur place.
0: Et puis plusieurs parkings qui seront disponibles à proximité de la plage. Des navettes Aurillac Rénac qui seront également disponibles sur réservation. Un camping gratuit qui sera proposé aussi sur place. Pour les infos, les tarifs, la billetterie, rendez-vous sur le site laolanuit.fr. Ce sera donc pour le 18 juillet prochain. On va parler tout à l'heure du rallye du goût de la vallée sur Jordan FM. On va aussi retrouver l'info, ce sera 7h. Le programme télé de ce vendredi soir, pour ceux et celles qui ont envie de se projeter un petit peu dans leur canapé, au frais. On découvre ça après Lady Gaga, voici The Dead Dance dans les matinales Jordan.

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2: Bonjour, ma petite sélection pour votre soirée télé de ce vendredi 29 mai avec déjà sur France 4 le concert de Gauthier Capuçon enregistré depuis l'Olympia. Cette soirée est présentée comme un carnet de voyage dédié à Paris, ville particulière pour le violoncelliste français. De la musique également sur TMC avec un film coexister avec Ramzi Bedia, Jonathan Cohen ou encore Guillaume de Tonquédec. Un prêtre, un rabbin et un imam qui vont former un groupe pour sauver un producteur de musique. Masque Singer sur TF1, divertissement présenté par Camille Combal avec des personnalités qui chantent mais qui sont déguisées. Sur M6, Cauchemar en cuisine, magazine incarné par Philippe Etchebest. Famille, je vous aime, divertissement présenté par Michel Drucker sur France 3. Sur W9, enquête d'action, gendarmes de l'autoroute du soleil, les chauffards n'ont qu'à bien se tenir. Nouveau numéro de ce magazine présenté par Marie-Ange Casalta. Et puis, Puy du Fou, coulisses et secrets du nouveau spectacle documentaire réalisé par Céline Nourisson sur ses stars. Très bonne soirée télé à tous.
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1: Bienvenue, bon réveil, il est 7h.
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1: Et ce sera notre quoi donc qui sera retrouvé dans un instant, juste après la météo, les pronostics épiques et les infos. Toute l'info de ce vendredi, c'est avec Sophie Fritsch. Bonjour Sophie.
2: Bonjour Sylvain, bonjour à tous. L'état de catastrophe naturelle a été reconnu pour la commune de Saint-Martin-sous-Vigouroux après les inondations par ruissellement et les coulées de boue survenues ces derniers mois. Les habitants sinistrés disposent de 30 jours pour déclarer les dégâts auprès de leur assurance afin d'être indemnisés. Les démarches et informations pratiques sont à retrouver sur le site service-public.fr. Le syndicat mixte de développement touristique de l'Est cantalien a installé son nouveau comité syndical au col de Pratbouc. Xavier Fournal, maire d'Albe-Pierre-Bredon, a été reconduit à la présidence. Le syndicat a dressé un bilan positif de la saison hivernale avec plus de 26 000 journées skieurs enregistrées. Les élus ont aussi adopté le budget 2026 avec l'objectif de poursuivre la diversification des activités touristiques sur le site de Pratbouc. La maison du col ouvrira ses portes le 15 juin. Un espace ludique VTT destiné aux jeunes doit notamment ouvrir cet été. Et puis le col de Pratbouc accueillera le passage du Tour de France le 14 juillet prochain. Les premières opérations de balisage d'un nouveau sentier de grande randonnée ont débuté cette semaine à Aurillac. Des bénévoles du comité départemental de randonnée, missionnés par les élus d'Aurillac Aglo et du département, ont travaillé sur un tracé de 27 km reliant la gare d'Aurillac au GR 400 près de Mandaille. Ce futur itinéraire prolongera à terme le GR 480 déjà présent en Corrèze jusqu'à la préfecture cantalienne. Le parcours devrait être finalisé avant l'été avec une liaison passant par La Roquebrune et Ytrac. On parle sport pour terminer avec le club de Montauban qui a officialisé l'arrivée de Dachi Papounachvili, champion de France Espoir avec Aurillac en 2022. Le joueur géorgien aura disputé 37 matchs de Pro D2 sous les couleurs cantaliennes. Notez également que l'ancien entraîneur des arrières du stade aurillacois, Jérémy Vanin, est attendu à Figeac. Le club lotois qui joue les phases finales de Fédéral 3 évoluera en Fédéral 2 la saison prochaine. Et puis côté compétition, les cadettes du stade de Morsois disputent demain leur quart de finale de championnat Occitanie à 10. Et puis le 15 des sacs cadettes du stade aurillacois jouent leur demi-finale également demain à 15h au stade Jean Moulin de QC face à leurs homologues, les violettes oyonnaxiennes. On continue ce Jordan Info avec le point sur l'actu en France et dans le monde. Bonjour Emmanuel Lafont.
3: Bonjour à tous. Plus que 11 départements en vigilance orange canicule sont concernés. Paris et sa petite couronne ainsi que la façade atlantique de la Gironde à la Loire-Atlantique en passant par la Charente. Hier, il a encore fait très chaud en France avec quelques records de température battues. Plus de 38 degrés notamment dans les Landes à Bégard ou près de 38 degrés à Angoulême. Cette vague de chaleur devrait commencer à régresser dès aujourd'hui et jusqu'à dimanche. En attendant, le gouvernement s'est réuni hier afin de travailler à un plan d'endurance pour l'été. L'occasion pour le Premier ministre de faire passer le message que ce n'était pas à l'État de tout gérer lors de cette vague de chaleur. Dans le reste de l'actualité, beaucoup de progrès vers un accord avec l'Iran. C'est en tout cas ce qu'affirme cette nuit le vice-président américain Jim Evans. Les deux pays pourraient en effet mettre au point un protocole d'entente afin de prolonger le cessez-le-feu de 60 jours. Donald Trump, lui, ne serait pas encore prêt à l'approuver. Il était accusé d'avoir encaissé une cagnotte après les meurtres d'Incarville. Jean Messia a finalement restitué les fonds aux plaignantes, soit 42 000 euros. Cet argent avait été récolté pour les veuves des agents pénitentiaires tués par Mohamed Amra. Jean Messia mettait en cause la plateforme de financement participatif. Ce drame à Charolles dans la Drôme, un adolescent de 15 ans est mort hier après s'être blessé au cou avec une tronçonneuse. L'accident s'est produit dans le cadre de sa formation dans un lycée agricole. Une cellule d'urgence psychologique a été mise en place au sein de l'établissement. Et les deux Français disparus en mer au Maroc, ils ont finalement été retrouvés sains et saufs. L'alerte avait été donnée dans la nuit de dimanche à lundi. Leur catamaran a rencontré des difficultés au large de Tanger. Ce bateau ainsi qu'un radeau de sauvetage avaient été retrouvés vides. Finalement, les deux naufragés ont été récupérés par un navire de commerce. On termine avec un mot de tennis. Le troisième tour de Roland-Garros débute aujourd'hui. Un seul Français sur les courts, Quentin Alice, qui affrontera le numéro 3 mondial, l'Allemand Alexander Zverev. Hier, Arthur Hiddensch et Elsa Jacquemot ont été éliminés. On rappelle bien sûr la victoire de Moïse Kwame. Excellent début de journée à tous.
2: On poursuit avec la tendance côté ciel qui reste toujours très belle avec le soleil qui domine partout sur nos départements une nouvelle fois aujourd'hui. Nos thermomètres sont compris entre 22 et 27 degrés ce matin. Cet après-midi, nos maximales afficheront de 26 à 34 degrés. On poursuit avec les courses direction l'hippodrome de Paris-Vincennes et vers 20h15 ce vendredi soir, 16 chevaux seront au départ du Quintet. Jordan FM vous conseille de miser sur les 8, 10, 9, 14, 4, 2, 5 et 3. Les 8, 10, 9, 14, 4, 2, 5 et 3.
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0: Sound of Legend dans les matinales.
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0: Nous allons maintenant retrouver le mystérieux quoi donc du jour. Pourquoi je dis mystérieux ? Parce que je ne suis pas dans la confidence. Charlotte, elle prépare la question dans son coin.
2: Je suis mystérieuse quoi.
0: Je la découvre en même temps que vous. Et après, bah, c'est à vous de faire des propositions. Charlotte, voici le dernier quoi donc de la semaine.
2: Le premier pays à donner le droit de vote définitif aux femmes en 1893 était quoi donc ?
0: Bon, on cherche un pays, vous l'aurez compris, pas la peine de me dire un animal, de me dire une couleur ou de me dire un nom de président. On cherche bel et bien un pays. Ça réduit quand même le champ des possibilités. Alors, vous connaissez peut-être la réponse, ça nous intéresse. Redonne-nous s'il te plaît le quoi donc une seconde fois.
2: Ce pays a été le premier à donner le droit de vote définitif aux femmes en 1893. Ce pays, c'est quoi donc ?
0: Rendez-vous maintenant sur la page Facebook Jordan FM pour faire vos propositions de réponses. On va dans un instant nous parler météo et écouter Prince. Ce sera avec I Wanna Be Your Lover. Très bon réveil.
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1: Et ce vendredi, la tendance est toujours très belle. Le soleil domine une nouvelle fois partout sur notre département aujourd'hui. Du côté de notre mercure, comptez de 22 à 27 degrés ce matin. Cet après-midi, nos températures affichent de 26 à 34 degrés. 26 à Condat, 30 à Saint-Simon-Aytrac, 34 pour Morse et Montsalvy. Pour samedi et dimanche, Météo France annonce quelques passages nuageux en place tout au long du week-end. Mais si les rayons de soleil restent voilés, le ciel est une nouvelle fois majoritairement lumineux. Notre mercure est lui aussi stationnaire et toujours compris entre 25 et 32 degrés pour notre fin de semaine.
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0: jet lag, Louisa, dans les matinales.
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0: On est toujours content de vous accompagner dans le Cantal, la Corrèze et le Lot. Et un rendez-vous à noter, ce sera pour demain, la Vallée de la Jordanne qui va se mobiliser pour une journée festive placée sous le signe de la découverte avec l'association Envie qui organise la nouvelle édition du rallye qui s'intitule Le Goût de la Vallée. Un parcours qui va traverser les 5 communes de Saint-Simon à Mandaille-Saint-Julien.
2: Le concept, c'est une immersion au cœur du patrimoine local ponctuée d'épreuves ludiques avec au programme des jeux traditionnels en bois, des ateliers manuels comme la poterie ou la vannerie, mais aussi de la pétanque et de la boule lyonnaise, le tout saupoudré de quelques énigmes et de découvertes gastronomiques.
0: Alors, si vous voulez y participer, ce sera possible demain à partir de midi au stade du Pontail à Saint-Simon pour le départ du

Paris. Journée qui se prolongera aussi dans la soirée avec un repas proposé à 15€ à la salle polyvalente de la Selle, avec une soirée musicale qui sera animée par l'artiste Peyo. Bref, que vous soyez en voiture ou à vélo, c'est un événement qui se veut familial. Et si vous voulez plus de détails, vous appelez le 06 85 00 25 27. 06 85 00 25 27. Bon réveil, bon courage. Dernier jour de la semaine, les matinales pour vous accompagner. Dans les prochaines minutes, l'horoscope avec Camille et avant ça, Kavinsky, Angèle Phoenix. Voici Night Call sur Jordan FM.

0: Merci d'écouter les matinales sur Jordan FM. C'est parti pour une nouvelle journée sous le signe des astres. Voici justement votre horoscope de ce matin sur Jordan FM.
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2: Bonjour à tous, on commence votre horoscope de ce vendredi 22 mai par les béliers. De bonnes nouvelles sont en vue, l'atmosphère de cette journée renforce votre confiance. Taureau, votre forme est capricieuse, les hauts et les bas que vous éprouvez sont des signes de fatigue cérébrale. Gémeaux, l'ambiance est plus laborieuse que festive, mais au moins elle est très constructive. Cancer, quelle créativité, vous brillez de tous vos feux et vous occupez la scène à plein temps. Lion, c'est une journée de bilan ou de préparatif, voire les deux. En tout cas, c'est une pause bienvenue. Vous pouvez vous recentrer sur vos objectifs. Vierge, vous débordez de bonnes idées. Vous vous sentez serein dans une atmosphère sérieuse et constructive. Balance, si vous êtes seul, vous aurez l'occasion de faire une rencontre amicale très riche en potentiel. Ne restez pas chez vous. Scorpion, c'est le moment de faire part de votre perspective, de faire aboutir des alliances commerciales ou financières. Sagittaire, vous aurez l'impression que tout traîne, vous puisez dans vos ressources et cela vous stresse. Levez le pied. Capricorne, votre sens des responsabilités vous sera très utile aujourd'hui. Vous avez mûri vos perspectives d'avenir positivement. Verseau, sachez attendre jusqu'au bout avec obstination, sans juger les autres. Et enfin les poissons, c'est avec un moral au top et un surplus de dynamisme que vous allez prendre des décisions énergiques aujourd'hui. Je vous souhaite à tous une excellente journée.
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0: Avec la réponse à notre quoi donc du jour dans un instant et avec surtout tout de suite un nouveau point sur les informations. Il est 7h30. Et toute l'info de ce vendredi, c'est avec Sophie Fritsch. Bonjour Sophie.
2: Bonjour Sylvain, bonjour à tous. L'état de catastrophe naturelle a été reconnu pour la commune de Saint-Martin-sous-Vigouroux après les inondations par ruissellement et les coulées de boue survenues ces derniers mois. Les habitants sinistrés disposent de 30 jours pour déclarer les dégâts auprès de leur assurance afin d'être indemnisés. Les démarches et informations pratiques sont à retrouver sur le site service-public.fr. Le syndicat mixte de développement touristique de l'Est cantalien a installé son nouveau comité syndical au col de Pratbouc. Xavier Fournal, maire d'Albepierre-Bredon, a été reconduit à la présidence. Le syndicat a adressé un bilan positif de la saison hivernale avec plus de 26 000 journées skieurs enregistrées. Les élus ont aussi adopté le budget 2026 avec l'objectif de poursuivre la diversification des activités touristiques sur le site de Pratbouc. La maison du col ouvrira ses portes le 15 juin. Un espace ludique VTT destiné aux jeunes doit notamment ouvrir cet été. Et puis le col de Pratbouc accueillera le passage du Tour de France le 14 juillet prochain. Les premières opérations de balisage d'un nouveau sentier de grande randonnée ont débuté cette semaine à Aurillac. Des bénévoles du comité départemental de randonnée, missionnés par les élus d'Aurillac Aglo et du département, ont travaillé sur un tracé de 27 km reliant la gare d'Aurillac au GR 400 près de Mandaille. Ce futur itinéraire prolongera à terme le GR 480 déjà présent en Corrèze jusqu'à la préfecture cantalienne. Le parcours devrait être finalisé avant l'été avec une liaison passant par La Roquebrue et Ytrac. On parle sport pour terminer avec le club de Montauban qui a officialisé l'arrivée de Dachi Papounachvili, champion de France Espoir avec Aurillac en 2022. Le joueur géorgien aura disputé 37 matchs de Pro D2 sous les couleurs cantaliennes. Notez également que l'ancien entraîneur des arrières du stade aurillacois, Jérémy Vanin, est attendu à Figeac. Le club lotois qui joue les phases finales de Fédéral 3 évoluera en Fédéral 2 la saison prochaine. Et puis côté compétition, les cadettes du stade de Morsois disputent demain leur quart de finale de championnat Occitanie à 10. Et puis le 15 des sacadettes du stade aurillacois jouent leur demi-finale également demain à 15h au stade Jean Moulin de QC face à leurs homologues, les violettes oyonnaxiennes. On continue ce Jordan Info avec le point sur l'actu en France et dans le monde. Bonjour Emmanuel Lafont.
3: Bonjour à tous. Plus que 11 départements en vigilance orange canicule sont concernés. Paris et sa petite couronne ainsi que la façade atlantique de la Gironde à la Loire-Atlantique en passant par la Charente. Hier, il a encore fait très chaud en France avec quelques records de température battues. Plus de 38 degrés notamment dans les Landes à Bégard ou près de 38 degrés à Angoulême. Cette vague de chaleur devrait commencer à régresser dès aujourd'hui et jusqu'à dimanche. En attendant, le gouvernement s'est réuni hier afin de travailler à un plan d'endurance pour l'été. L'occasion pour le Premier ministre de faire passer le message que ce n'était pas à l'État de tout gérer lors de cette vague de chaleur. Dans le reste de l'actualité, beaucoup de progrès vers un accord avec l'Iran. C'est en tout cas ce qu'affirme cette nuit le vice-président américain Jim Evans. Les deux pays pourraient en effet mettre au point un protocole d'entente afin de prolonger le cessez-le-feu de 60 jours. Donald Trump, lui, ne serait pas encore prêt à l'approuver. Il était accusé d'avoir encaissé une cagnotte après les meurtres d'Incarville. Jean Messia a finalement restitué les fonds aux plaignantes, soit 42 000 euros. Cet argent avait été récolté pour les veuves des agents pénitentiaires tués par Mohamed Amra. Jean Messia mettait en cause la plateforme de financement participatif. Ce drame à Charolles dans la Drôme, un adolescent de 15 ans est mort hier après s'être blessé au cou avec une tronçonneuse. L'accident s'est produit dans le cadre de sa formation dans un lycée agricole. Une cellule d'urgence psychologique a été mise en place au sein de l'établissement. Et les deux Français disparus en mer au Maroc, ils ont finalement été retrouvés sains et saufs. L'alerte avait été donnée dans la nuit de dimanche à lundi. Leur catamaran a rencontré des difficultés au large de Tanger. Ce bateau ainsi qu'un radeau de sauvetage avaient été retrouvés vides. Finalement, les deux naufragés ont été récupérés par un navire de commerce. On termine avec un mot de tennis. Le troisième tour de Roland-Garros débute aujourd'hui. Un seul Français sur les courts. Quentin Alice qui affrontera le numéro 3 mondial, l'Allemand Alexander Zverev. Hier, Arthur Hiddensch et Elsa Jacquemot ont été éliminés. On rappelle bien sûr la victoire de Moïse Kwame. Excellent début de journée à tous.
2: On poursuit avec la tendance côté ciel qui reste toujours très belle avec le soleil qui domine partout sur nos départements une nouvelle fois aujourd'hui. Nos thermomètres sont compris entre 22 et 27 degrés ce matin. Cet après-midi, nos maximales afficheront de 26 à 34 degrés. On poursuit avec les courses direction l'hippodrome de Paris-Vincennes et vers 20h15 ce vendredi soir, 16 chevaux seront au départ du Quintet. Jordan FM vous conseille de miser sur les 8, 10, 9, 14, 4, 2, 5 et 3. Les 8, 10, 9, 14, 4, 4, 2, 5 et 3.
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0: vendredi, bon réveil avec Gims.
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0: Allez, petit rappel, nous cherchons un pays aujourd'hui dans notre quoi donc ? C'est la question que Charlotte a posée il y a quelques minutes, qu'elle va nous redonner là dans un instant, pour se remettre un petit peu dans le contexte avant que nous ne découvrions toutes les propositions de réponses que nous avons pu avoir. Charlotte, rappelle-nous quel était ce fameux quoi donc ?
2: Ce pays a été le premier à donner le droit de vote définitif aux femmes en 1893. Ce pays, c'est quoi donc ?
0: Nous avons Benjamin qui propose l'Italie.
2: Non.
0: David nous dit l'Allemagne.
2: Non.
0: Maxence propose la Suisse.
2: Non.
0: Quentin nous dit la Croatie.
2: Non.
0: Youssef nous dit l'Australie.
2: Non.
0: Et Lisa propose le Mexique.
2: Non plus.
0: Ah, dans toutes ces propositions, la bonne réponse ne figure pas.
2: Mais l'Australie, tu te rapprochais quand même. Hein.
0: 1893. Qui avait proposé ? L'Australie, c'est Youssef qui proposait.
2: Youssef, t'étais pas loin du tout. Hein.
0: 1893.
2: C'était la Nouvelle-Zélande.
0: Ah,
2: mais ouais.
0: Ah, premier pays à donner le droit de vote définitif.
2: Les tout premiers. Ah, oui. Bah voilà, félicitations à eux. Hein.
0: J'aurais bien aimé dire félicitations à l'un de nos auditeurs.
2: Et mais non.
0: Mais ce sera pour la semaine prochaine. Restez avec nous, la suite ce sera notre météo bien sûr, et puis dans le Cantal, la Corrèze et le Lot, on écoutera Electric Guest pour la suite de la musique.
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1: Et ce vendredi, la tendance est toujours très belle. Le soleil domine une nouvelle fois partout sur notre département aujourd'hui. Du côté de notre mercure, comptait de 22 à 27 degrés ce matin. Cet après-midi, nos températures affichent de 26 à 34 degrés. 26 à Condat, 30 à Saint-Simon-et-Ytrac, 34 pour Morse et Montsalvy. Pour samedi et dimanche, Météo France annonce quelques passages nuageux en place tout au long du week-end. Mais si les rayons de soleil restent voilés, le ciel est une nouvelle fois majoritairement lumineux. Notre mercure est lui aussi stationnaire et toujours compris entre 25 et 32 degrés pour notre fin de semaine.
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0: Guetta, Milky dans les matinales.
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0: Merci d'avoir choisi Jordan FM pour accompagner ce début de journée. Aujourd'hui, nous parlons de la communauté de communes Ventadour, Aigleton, Monédière et l'Office de Tourisme qui unissent à nouveau leurs forces pour proposer une journée riche en découvertes, en saveurs, en créations locales. Ça va se dérouler demain de 10h à 18h à l'espace Ventadour. Et après 4 éditions couronnées de succès et avec plus de 45 exposants et jusqu'à 700 visiteurs, c'est un salon qui s'impose comme un incontournable pour célébrer le dynamisme économique et artisanal du territoire.
2: Dès l'arrivée du chalon, le parvis de l'espace Ventadour les accueillera avec des stands dédiés à l'agriculture locale où les produits du terroir seront à l'honneur. Une pause gourmande, pas de souci, un food truck sera présent et proposera des hamburgers. Et puis pour les amateurs de deux roues, l'atelier Pignon sur rue présentera ses réparations de vélos, service de réparation de vélos. À l'intérieur, un voyage sensoriel emmènera les visiteurs à travers des créations uniques conçues par des artisans passionnés, des gourmandises élaborées par des producteurs locaux, de l'art et de l'artisanat. Alors, si vous êtes à la recherche d'un cadeau original, d'un produit du terroir ou simplement d'une balade inspirante, ce salon est l'occasion idéale de rencontrer ceux qui font vivre notre région.
0: Rendez-vous demain de 10h à 18h à l'espace Ventadour à Aigleton. L'entrée sera gratuite en plus pour ce salon du commerce, de l'artisanat et des producteurs locaux. Dans un instant sur Jordan FM, nous on va poursuivre les matinales et ce sera avec le programme télé de ce soir, mais aussi le retour de l'info à 8h. On aura notre pourquoi du jour qui sera retrouvé d'ici quelques minutes. Mais pour l'instant, voici Clara Luciani avec Respire Encore.

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2: Bonjour, ma petite sélection pour votre soirée télé de ce vendredi 29 mai avec déjà sur France 4 le concert de Gauthier Capuçon enregistré depuis l'Olympia. Cette soirée est présentée comme un carnet de voyage dédié à Paris, ville particulière pour le violoncelliste français. De la musique également sur TMC avec un film coexister avec Ramzi Bedia, Jonathan Cohen ou encore Guillaume de Tonquédec. Un prêtre, un rabbin et un imam qui vont former un groupe pour sauver un producteur de musique. Mask Singer sur TF1, divertissement présenté par Camille Combal avec des personnalités qui chantent mais qui sont déguisées. Sur M6, Cauchemar en cuisine, magazine incarné par Philippe Etchebest. Famille, je vous aime, divertissement présenté par Michel Drucker sur France 3. Sur W9, enquête d'action, gendarme de l'autoroute du soleil, les chauffards n'ont qu'à bien se tenir. Nouveau numéro de ce magazine présenté par Marie-Ange Casalta. Et puis, Puits du Fou, coulisses et secrets du nouveau spectacle documentaire réalisé par Céline Nourisson sur ses stars. Très bonne soirée télé à tous.
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1: Très bonne matinée, c'est vendredi aujourd'hui.
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1: Dans le Cantal, la Corrèze et le Lot, Jordan FM et les matinales pour vous accompagner. Et le pourquoi du jour après les infos. L'info, c'est tout de suite avec Sophie Fritsch. Bonjour Sophie.
2: Bonjour Sylvain, bonjour à tous. L'état de catastrophe naturelle a été reconnu pour la commune de Saint-Martin-sous-Vilgouroux après les inondations par ruissellement et les coulées de boue survenues ces derniers mois. Les habitants sinistrés disposent de 30 jours pour déclarer les dégâts auprès de leur assurance afin d'être indemnisés. Les démarches et informations pratiques sont à retrouver sur le site service-public.fr. Le syndicat mixte de développement touristique de l'Est cantalien a installé son nouveau comité syndical au col de Pratbouc. Xavier Fournal, maire d'Albe-Pierre-Bredon, a été reconduit à la présidence. Le syndicat a dressé un bilan positif de la saison hivernale avec plus de 26 000 journées skieurs enregistrées. Les élus ont aussi adopté le budget 2026 avec l'objectif de poursuivre la diversification des activités touristiques sur le site de Pratbouc. La maison du col ouvrira ses portes le 15 juin. Un espace ludique VTT destiné aux jeunes doit notamment ouvrir cet été. Et puis le col de Pratbouc accueillera le passage du Tour de France le 14 juillet prochain. Les premières opérations de balisage d'un nouveau sentier de grande randonnée ont débuté cette semaine à Aurillac. Des bénévoles du comité départemental de randonnée, missionnés par les élus d'Aurillac Agglo et du département, ont travaillé sur un tracé de 27 km reliant la gare d'Aurillac au GR 400 près de Mandaille. Ce futur itinéraire prolongera à terme le GR 480, déjà présent en Corrèze, jusqu'à la préfecture cantalienne. Le parcours devrait être finalisé avant l'été avec une liaison passant par La Roquebrou et Ytrac. On parle sport pour terminer avec le club de Montauban qui a officialisé l'arrivée de Dachi Papounachvili, champion de France Espoir avec Aurillac en 2022. Le joueur géorgien aura disputé 37 matchs de Pro D2 sous les couleurs cantaliennes. Notez également que l'ancien entraîneur des arrières du stade aurillacois, Jérémy Vanin, est attendu à Figeac. Le club lotois qui joue les phases finales de Fédéral 3 évoluera en Fédéral 2 la saison prochaine. Et puis côté compétition, les cadettes du stade de Morsois disputent demain leur quart de finale de championnat Occitanie à 10. Et puis le 15 des sacadettes du stade aurillacois jouent leur demi-finale également demain à 15h au stade Jean Moulin de QC face à leurs homologues, les violettes oyonnaxiennes. On continue ce Jordan Info avec le point sur l'actu en France et dans le monde. Bonjour Emmanuel Lafont.
3: Bonjour à tous. Plus que 11 départements en vigilance orange canicule sont concernés. Paris et sa petite couronne ainsi que la façade atlantique de la Gironde à la Loire-Atlantique en passant par la Charente. Hier, il a encore fait très chaud en France avec quelques records de température battues. Plus de 38 degrés notamment dans les Landes à Bégard ou près de 38 degrés à Angoulême. Cette vague de chaleur devrait commencer à régresser dès aujourd'hui et jusqu'à dimanche. En attendant, le gouvernement s'est réuni hier afin de travailler à un plan d'endurance pour l'été. L'occasion pour le Premier ministre de faire passer le message que ce n'était pas à l'État de tout gérer lors de cette vague de chaleur. Dans le reste de l'actualité, beaucoup de progrès vers un accord avec l'Iran. C'est en tout cas ce qu'affirme cette nuit le vice-président américain Jed Vance. Les deux pays pourraient en effet mettre au point un protocole d'entente afin de prolonger le cessez-le-feu de 60 jours. Donald Trump, lui, ne serait pas encore prêt à l'approuver. Il était accusé d'avoir encaissé une cagnotte après les meurtres d'Incarville. Jean Messia a finalement restitué les fonds aux plaignantes, soit 42 000 euros. Cet argent avait été récolté pour les veuves des agents pénitentiaires tués par Mohamed Amra. Jean Messia mettait en cause la plateforme de financement participatif. Ce drame à Charolles dans la Drôme, un adolescent de 15 ans est mort hier après s'être blessé au cou avec une tronçonneuse. L'accident s'est produit dans le cadre de sa formation dans un lycée agricole. Une cellule d'urgence psychologique a été mise en place au sein de l'établissement. Et les deux Français disparus en mer au Maroc, ils ont finalement été retrouvés sains et saufs. L'alerte avait été donnée dans la nuit de dimanche à lundi. Leur catamaran a rencontré des difficultés au large de Tanger. Ce bateau ainsi qu'un radeau de sauvetage avaient été retrouvés vides. Finalement, les deux naufragés ont été récupérés par un navire de commerce. On termine avec un mot de tennis. Le troisième tour de Roland-Garros débute aujourd'hui. Un seul Français sur les courts. Quentin Alice qui affrontera le numéro 3 mondial, l'Allemand Alexander Zverev. Hier, Arthur Hiddensch et Elsa Jacquemot ont été éliminés. On rappelle bien sûr la victoire de Moïse Kwame. Excellent début de journée à tous.
2: On poursuit avec la tendance côté ciel qui reste toujours très belle avec le soleil qui domine partout sur nos départements une nouvelle fois aujourd'hui. Nos thermomètres sont compris entre 22 et 27 degrés ce matin. Cet après-midi, nos maximales afficheront de 26 à 34 degrés. On poursuit avec les courses direction l'hippodrome de Paris-Vincennes et vers 20h15 ce vendredi soir, 16 chevaux seront au départ du Quintet. Jordan FM vous conseille de miser sur les 8, 10, 9, 14, 4, 2, 5 et 3. Les 8, 10, 9, 14, 4, 2, 5 et 3.
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0: Angèle, justice dans les matinales.
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0: Et pour la dernière fois de la semaine, notre pourquoi du jour, c'est Johan qui nous a écrit, qui habite à Tulle. Visiblement inspiré par ce qui se passe à la télé en ce moment, c'est-à-dire Roland Garros, parce que Johan nous demande pourquoi au tennis, quand il y a égalité, on dit A.
2: Ouais, que ce soit 15A, ça veut dire 15 partout, 30A, 40A.
0: Ouais, c'est vrai.
2: Bon, alors pourquoi? Parce que ça vient de l'anglais. La lettre A fait référence au mot anglais hole, qui commence par A, hole, pour tous, signifiant que tous les joueurs, ou paires de joueurs, hein, dans le cas du double, ont marqué le même nombre de points.
0: Donc, oui, donc 15 all, en fait, 15 tous.
2: C'est ça, en gros c'est ça.
0: C'est juste ça.
2: C'est juste ça, pas plus compliqué.
0: Je m'attendais à un truc vraiment très recherché,
2: avec
0: des symboliques et tout, et au final c'est juste une question de flemme.
2: T'as tout à fait compris.
0: Dans les prochaines minutes sur Jordan FM, notre météo, et puis Ed Sheeran également, on l'écoutera avec Two Step.
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1: Et ce vendredi, la tendance est toujours très belle. Le soleil domine une nouvelle fois partout sur notre département aujourd'hui. Du côté de notre mercure, comptez de 22 à 27 degrés ce matin. Cet après-midi, nos températures affichent de 26 à 34 degrés. 26 à Condat, 30 à Saint-Simon-Étrac, 34 pour Mors et Montsalvy. Pour samedi et dimanche, Météo France annonce quelques passages nuageux en place tout au long du week-end. Mais si les rayons de soleil restent voilés, le ciel est une nouvelle fois majoritairement lumineux. Notre mercure est lui aussi stationnaire et toujours compris entre 25 et 32 degrés pour notre fin de semaine.
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0: sur Jordan FM. Teddy Swims.
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0: Les matinales, ça se passe sur Jordan FM. Merci d'avoir choisi de commencer votre journée avec nous. On est ensemble, bien sûr, pour encore quelques minutes. 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
2: 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Alors si vous voulez bien savoir plus, rendez-vous sur notre site jordanfm.fr et pour repartir avec vos places, direction l'onglet jeu avec un formulaire à remplir.
0: Ouais, et vous avez jusqu'à midi pour vous inscrire. 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On

l'onglet jeu. Et vous avez donc jusqu'à midi, un petit peu avant hein, d'ailleurs, avant que les inscriptions ne soient closes. On vous souhaite bonne chance. Rendez-vous dans un instant sur Jordan FM pour la Twitter, dans laquelle nous parlons, comme chaque matin, de réseaux sociaux. On parlera aussi ce matin d'Emmanuel Macron, puisqu'il a un message à vous dire, à vous faire passer. Ce sera pour tout à l'heure. Pour la musique, on se charge de vous accompagner avec Marine. Et on l'écoute maintenant avec Reste d'Averse, dans le Cantal, la Corrèze et le Lot sur Jordan FM. Encore un soir.

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1: Bienvenue dans les matinales pour ce matin sur Jordan FM. On jette justement un petit coup d'œil aux étoiles pour vous. Voici votre horoscope sur Jordan FM.
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3: Bonjour à tous, on commence votre horoscope de ce vendredi 22 mai par les béliers. De bonnes nouvelles sont en vue, l'atmosphère de cette journée renforce votre confiance. Taureau, votre forme est capricieuse. Léo et les bas que vous éprouvez sont des signes de fatigue cérébrale. Gémeaux, l'ambiance est plus laborieuse que festive, mais au moins elle est très constructive. Cancer, quelle créativité, vous brillez de tous vos feux et vous occupez la scène à plein temps. Lion, c'est une journée de bilan ou de préparatifs, voire les deux. En tout cas, c'est une pause bienvenue. Vous pouvez vous recentrer sur vos objectifs. Vierge, vous débordez de bonnes idées. Vous vous sentez serein dans une atmosphère sérieuse et constructive. Balance, si vous êtes seul, vous aurez l'occasion de faire une rencontre amicale très riche en potentiel. Ne restez pas chez vous. Scorpion, c'est le moment de faire part de votre perspective, de faire aboutir des alliances commerciales ou financières. Sagittaire, vous aurez l'impression que tout traîne. Vous puisez dans vos ressources et cela vous stresse. Levez le pied. Capricorne, votre sens des responsabilités vous sera très utile aujourd'hui. Vous avez mûri vos perspectives d'avenir positivement. Verseau, sachez attendre jusqu'au bout avec obstination, sans juger les autres. Et enfin les poissons, c'est avec un moral au top et un surplus de dynamisme que vous allez prendre des décisions énergiques aujourd'hui. Je vous souhaite à tous une excellente journée.
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0: 8h30, très bon vendredi avec Jordan FM.
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0: C'est notre point réseaux sociaux qu'on va retrouver dans la suite de nos matinales. La tweet heure arrive juste après l'actu. Et pour les informations, on est avec Sophie Fritsch. Bonjour Sophie.
2: Bonjour Sylvain, bonjour à tous. L'état de catastrophe naturelle a été reconnu pour la commune de Saint-Martin-sous-Vigouroux après les inondations par ruissellement et les coulées de boue survenues ces derniers mois. Les habitants sinistrés disposent de 30 jours pour déclarer les dégâts auprès de leur assurance afin d'être indemnisés. Les démarches et informations pratiques sont à retrouver sur le site service-public.fr. Le syndicat mixte de développement touristique de l'Est cantalien a installé son nouveau comité syndical au col de Pratbouc. Xavier Fournal, maire d'Albe-Pierre-Bredon, a été reconduit à la présidence. Le syndicat a adressé un bilan positif de la saison hivernale avec plus de 26 000 journées skieurs enregistrées. Les élus ont aussi adopté le budget 2026 avec l'objectif de poursuivre la diversification des activités touristiques sur le site de Pratbouc. La maison du col ouvrira ses portes le 15 juin. Un espace ludique VTT destiné aux jeunes doit notamment ouvrir cet été. Et puis le col de Pratbouc accueillera le passage du Tour de France le 14 juillet prochain. Les premières opérations de balisage d'un nouveau sentier de grande randonnée ont débuté cette semaine à Aurillac. Des bénévoles du comité départemental de randonnée, missionnés par les élus d'Aurillac Agglo et du département, ont travaillé sur un tracé de 27 km reliant la gare d'Aurillac au GR 400 près de Mandaille. Ce futur itinéraire prolongera à terme le GR 480 déjà présent en Corrèze jusqu'à la préfecture cantalienne. Le parcours devrait être finalisé avant l'été avec une liaison passant par La Roquebrou et Ytrac. On parle sport pour terminer avec le club de Montauban qui a officialisé l'arrivée de Dachi Papounachvili, champion de France espoir avec Aurillac en 2022. Le joueur géorgien aura disputé 37 matchs de Pro D2 sous les couleurs cantaliennes. Notez également que l'ancien entraîneur des arrières du stade aurillacois, Jérémy Vanin, est attendu à Figeac. Le club lotois qui joue les phases finales de Fédéral 3 évoluera en Fédéral 2 la saison prochaine. Et puis côté compétition, les cadettes du stade de Morsois disputent demain leur quart de finale de championnat Occitanie à 10. Et puis le 15 des sacs cadettes du stade aurillacois jouent leur demi-finale également demain à 15h au stade Jean Moulin de QC face à leurs homologues, les violettes oyonnaxiennes. On continue ce Jardin d'info avec le point sur l'actu en France et dans le monde. Bonjour Emmanuel Lafont.
3: Bonjour à tous. Plus que 11 départements en vigilance orange canicule sont concernés. Paris et sa petite couronne ainsi que la façade atlantique de la Gironde à la Loire-Atlantique en passant par la Charente. Hier, il a encore fait très chaud en France avec quelques records de température battues. Plus de 38 degrés notamment dans les Landes à Bégard ou près de 38 degrés à Angoulême. Cette vague de chaleur devrait commencer à régresser dès aujourd'hui et jusqu'à dimanche. En attendant, le gouvernement s'est réuni hier afin de travailler à un plan d'endurance pour l'été. L'occasion pour le Premier ministre de faire passer le message que ce n'était pas à l'État de tout gérer lors de cette vague de chaleur. Dans le reste de l'actualité, beaucoup de progrès vers un accord avec l'Iran. C'est en tout cas ce qu'affirme cette nuit le vice-président américain Jim Evans. Les deux pays pourraient en effet mettre au point un protocole d'entente afin de prolonger le cessez-le-feu de 60 jours. Donald Trump, lui, ne serait pas encore prêt à l'approuver. Il était accusé d'avoir encaissé une cagnotte après les meurtres d'Incarville. Jean Messia a finalement restitué les fonds aux plaignantes, soit 42 000 euros. Cet argent avait été récolté pour les veuves des agents pénitentiaires tués par Mohamed Amra. Jean Messia mettait en cause la plateforme de financement participatif. Ce drame à Charolles dans la Drôme, un adolescent de 15 ans est mort hier après s'être blessé au cou avec une tronçonneuse. L'accident s'est produit dans le cadre de sa formation dans un lycée agricole. Une cellule d'urgence psychologique a été mise en place au sein de l'établissement. Et les deux Français disparus en mer au Maroc, ils ont finalement été retrouvés sains et saufs. L'alerte avait été donnée dans la nuit de dimanche à lundi. Leur catamaran a rencontré des difficultés au large de Tanger. Ce bateau ainsi qu'un radeau de sauvetage avaient été retrouvés vides. Finalement, les deux naufragés ont été récupérés par un navire de commerce. On termine avec un mot de tennis. Le troisième tour de Roland-Garros débute aujourd'hui. Un seul Français sur les courts, Quentin Alice, qui affrontera le numéro 3 mondial, l'Allemand Alexander Zverev. Hier, Arthur Hiddensch et Elsa Jacquemot ont été éliminés. On rappelle bien sûr la victoire de Moïse Kwame. Excellent début de journée à tous.
2: On poursuit avec la tendance côté ciel qui reste toujours très belle avec le soleil qui domine partout sur nos départements une nouvelle fois aujourd'hui. Nos thermomètres sont compris entre 22 et 27 degrés ce matin. Cet après-midi, nos maximales afficheront de 26 à 34 degrés. On poursuit avec les courses direction l'hippodrome de Paris-Vincennes et vers 20h15 ce vendredi soir, 16 chevaux seront au départ du Quintet. Jordan FM vous conseille de miser sur les 8, 10, 9, 14, 4, 2, 5 et 3. Les 8, 10, 9, 14, 4, 4, 2, 5 et 3.
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0: bienvenue dans les matinales. Et vous le savez, on aime bien parler réseaux sociaux, c'est justement ce qu'on s'apprête à faire immédiatement, Charlotte, avec notre Twitter. Dans cette Twitter, on parle donc des publications qui nous ont fait sourire. En voici une, Charlotte, je vais passer sur la page Nekozo, d'accord ?
1: Ouais.
0: Si ton chat te demande d'ouvrir la fenêtre, mais qu'il ne sort pas, c'est peut-être parce qu'il veut que ce soit toi qui t'en ailles.
1: C'est vrai ça.
0: Vous comprendrez peut-être mieux le comportement de votre chat grâce à cette publication.
1: C'est possible.
0: Qu'est-ce que tu as mis de côté pour la Twitter ?
1: Mais oui, alors c'est un jeu de mots, d'accord ? Donc c'est pour toi, mais il faut bien être attentif.
0: Oui, parce que je suis amateur de jeux de mots.
1: Le saviez-vous ? La femelle du canard ne pond qu'un seul œuf en été. Et oui, c'est le festival de Cannes.
0: L'œuf estival de Cannes. C'est marrant, je l'ai vu passer, je l'avais mise de côté aussi.
1: Ah, tu vois.
0: Restez avec nous, dans un instant notre météo, et puis Orelsan également, dans le Cantal, la Corrèze et le Lot, ce sera avec la Terre est ronde, et dans quelques minutes, on aura une personnalité qui aura quelque chose à vous dire.
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1: Et ce vendredi, la tendance est toujours très belle. Le soleil domine une nouvelle fois partout sur notre département aujourd'hui. Du côté de notre mercure, comptez de 22 à 27 degrés ce matin. Cet après-midi, nos températures affichent de 26 à 34 degrés. 26 à Condat, 30 à Saint-Simon-Aytrac, 34 pour Morse et Montsalvy. Pour samedi et dimanche, Météo France annonce quelques passages nuageux en place tout au long du week-end. Mais si les rayons de soleil restent voilés, le ciel est une nouvelle fois majoritairement lumineux. Notre mercure est lui aussi stationnaire et toujours compris entre 25 et 32 degrés pour notre fin de semaine.
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0: Cantal, la Corrèze et le Lot, Oria sur Jordan FM.
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0: Et aujourd'hui, avant de se quitter, Emmanuel Macron a quelque chose à vous dire.
2: Bonjour, nous sommes vendredi.
0: Et je trouve que c'est totalement à propos, Charlotte, aujourd'hui.
3: Ben oui, nous sommes vendredi.
0: Nous sommes vendredi et c'est donc le week-end qui va approcher avec ce titre totalement estival.
3: Ah, il va bien.
0: Oh, des glaçons là dans un petit cocktail sans alcool, évidemment, puisque l'abus d'alcool est dangereux pour la santé
3: bien
0: et
3: sûr
0: à consommer avec modération. Mais petit glaçon, parasol, transat. Oh là là là.
3: On est bien.
0: On sera bien. Petite piscine aussi.
3: Ah, on prend.
0: En tout cas, les amis, on vous souhaite. Et tu sais quoi, juste parlons de ce titre quand même, deux petites secondes. Mais c'est improbable. C'est un garçon qui s'appelle DJ BTR qui a produit ce titre il y a 4 ans, d'accord. Il a 44 abonnés sur YouTube.
3: C'est vrai.
0: Je sais pas
3: c'est
0: comment
3: fou.
0: Je suis tombé sur ce truc-là.
3: Improbable.
0: Mais voilà, en tout cas, c'est le titre qui va vous rester dans la tête, soit pour tout le week-end, soit pour l'intégralité de votre été. Vous choisissez.
3: Ou de votre vie.
0: Allez, passez un très très bon vendredi, une bonne fête des mères avec un petit peu d'avance. Nous, on sera de retour lundi 6h pour une nouvelle semaine dans les matinales Jordan FM. Bisous Charlotte.
3: Bisous.
0: Le programme télé, c'est dans un instant. L'info de Sophie Fritsch, ce sera à 9h. Cet après-midi, Jordan Sport entre 17 et 18h avec Guillaume et Alex pour faire le tour de toute l'actu sportive de nos clubs. On se quitte en musique avec Miles Smith.

0: Bonne matinée, bienvenue sur Jordan FM. 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
2: Bonjour, ma petite sélection pour votre soirée télé de ce vendredi 29 mai avec déjà sur France 4 le concert de Gauthier Capuçon enregistré depuis l'Olympia. Cette soirée est présentée comme un carnet de voyage dédié à Paris, ville particulière pour le violoncelliste français. De la musique également sur TMC avec un film coexisté avec Ramzi Bedia, Jonathan Cohen ou encore Guillaume de Tonquédec. Un prêtre, un rabbin et un imam qui vont former un groupe pour sauver un producteur de musique. Masque Singer sur TF1, divertissement présenté par Camille Combal avec des personnalités qui chantent mais qui sont déguisées. Sur M6, Cauchemar en cuisine, magazine incarné par Philippe Etchebest. Famille, je vous aime, divertissement présenté par Michel Drucker sur France 3. Sur W9, enquête d'action, gendarme de l'autoroute du soleil, les chauffards n'ont qu'à bien se tenir. Nouveau numéro de ce magazine présenté par Marie-Ange Casalta. Et puis, Puy du Fou, coulisses et secrets du nouveau spectacle documentaire réalisé par Céline Lorisson sur ses stars. Très bonne soirée télé à tous.
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1: Très bon vendredi, il est 9h.
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1: Retour de la musique dans un instant, dans le Cantal, la Corrèze et le Lot sur Jordan FM. Ce sera juste après ce nouveau point sur les infos. Toute l'info avec Sophie Fritsch. Bonjour Sophie.
2: Bonjour Sylvain, bonjour à tous. L'état de catastrophe naturelle a été reconnu pour la commune de Saint-Martin-sous-Vigouroux après les inondations par ruissellement et les coulées de boue survenues ces derniers mois. Les habitants sinistrés disposent de 30 jours pour déclarer les dégâts auprès de leur assurance afin d'être indemnisés. Les démarches et informations pratiques sont à retrouver sur le site service-public.fr. Le syndicat mixte de développement touristique de l'Est cantalien a installé son nouveau comité syndical au col de Pratbouc. Xavier Fournal, maire d'Albepierre Bredon, a été reconduit à la présidence. Le syndicat a adressé un bilan positif de la saison hivernale avec plus de 26 000 journées skieurs enregistrées. Les élus ont aussi adopté le budget 2026 avec l'objectif de poursuivre la diversification des activités touristiques sur le site de Pratbouc. La maison du col ouvrira ses portes le 15 juin. Un espace ludique VTT destiné aux jeunes doit notamment ouvrir cet été. Et puis le col de Pratbouc accueillera le passage du Tour de France le 14 juillet prochain. Les premières opérations de balisage d'un nouveau sentier de grande randonnée ont débuté cette semaine à Aurillac. Des bénévoles du comité départemental de randonnée, missionnés par les élus d'Aurillac Agglo et du département, ont travaillé sur un tracé de 27 km reliant la gare d'Aurillac au GR 400 près de Mandaille. Ce futur itinéraire prolongera à terme le GR 480 déjà présent en Corrèze jusqu'à la préfecture cantalienne. Le parcours devrait être finalisé avant l'été avec une liaison passant par La Roquebrue et Ytrac. On parle sport pour terminer avec le club de Montauban qui a officialisé l'arrivée de Dachi Papounashvili, champion de France espoir avec Aurillac en 2022. Le joueur géorgien aura disputé 37 matchs de Pro D2 sous les couleurs cantaliennes. Notez également que l'ancien entraîneur des arrières du stade aurillacois, Jérémy Vanin, est attendu à Figeac. Le club lotois qui joue les phases finales de Fédéral 3 évoluera en Fédéral 2 la saison prochaine. Et puis côté compétition, les cadettes du stade de Morsoix disputent demain leur quart de finale de championnat Occitanie à 10. Et puis le 15 des sacadettes du stade aurillacois jouent leur demi-finale également demain à 15h au stade Jean Moulin de QC face à leurs homologues, les violettes oyonnaxiennes. On continue ce Jordan Info avec le point sur l'actu en France et dans le monde. Bonjour Emmanuel Lafont.
3: Bonjour à tous. Plus que 11 départements en vigilance orange canicule sont concernés. Paris et sa petite couronne ainsi que la façade atlantique de la Gironde à la Loire-Atlantique en passant par la Charente. Hier, il a encore fait très chaud en France avec quelques records de température battues. Plus de 38 degrés notamment dans les Landes à Bégard ou près de 38 degrés à Angoulême. Cette vague de chaleur devrait commencer à régresser dès aujourd'hui et jusqu'à dimanche. En attendant, le gouvernement s'est réuni hier afin de travailler à un plan d'endurance pour l'été. L'occasion pour le Premier ministre de faire passer le message que ce n'était pas à l'État de tout gérer lors de cette vague de chaleur. Dans le reste de l'actualité, beaucoup de progrès vers un accord avec l'Iran. C'est en tout cas ce qu'affirme cette nuit le vice-président américain Jed Vance. Les deux pays pourraient en effet mettre au point un protocole d'entente afin de prolonger le cessez-le-feu de 60 jours. Donald Trump, lui, ne serait pas encore prêt à l'approuver. Il était accusé d'avoir encaissé une cagnotte après les meurtres d'Incarville. Jean Messia a finalement restitué les fonds aux plaignantes, soit 42 000 euros. Cet argent avait été récolté pour les veuves des agents pénitentiaires tués par Mohamed Amra. Jean Messia mettait en cause la plateforme de financement participatif. Ce drame à Charolles dans la Drôme, un adolescent de 15 ans est mort hier après s'être blessé au cou avec une tronçonneuse. L'accident s'est produit dans le cadre de sa formation dans un lycée agricole. Une cellule d'urgence psychologique a été mise en place au sein de l'établissement. Et les deux Français disparus en mer au Maroc, ils ont finalement été retrouvés sains et saufs. L'alerte avait été donnée dans la nuit de dimanche à lundi. Leur catamaran a rencontré des difficultés au large de Tanger. Ce bateau ainsi qu'un radeau de sauvetage avaient été retrouvés vides. Finalement, les deux naufragés ont été récupérés par un navire de commerce. On termine avec un mot de tennis. Le troisième tour de Roland-Garros débute aujourd'hui. Un seul Français sur les courts, Quentin Alice, qui affrontera le numéro 3 mondial, l'Allemand Alexander Zverev. Hier, Arthur Hiddensch et Elsa Jacquemot ont été éliminés. On rappelle bien sûr la victoire de Moïse Kwame. Excellent début de journée à tous.
2: On poursuit avec la tendance côté ciel qui reste toujours très belle avec le soleil qui domine partout sur nos départements une nouvelle fois aujourd'hui. Nos thermomètres sont compris entre 22 et 27 degrés ce matin. Cet après-midi, nos maximales afficheront de 26 à 34 degrés. On poursuit avec les courses direction l'hippodrome de Paris-Vincennes et vers 20h15 ce vendredi soir, 16 chevaux seront au départ du Quintet. Jordan FM vous conseille de miser sur les 8, 10, 9, 14, 4, 2, 5 et 3. Les 8, 10, 9, 14, 4, 2, 5 et 3.
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0: Et pour la dernière fois de la semaine, notre pourquoi du jour, c'est Johan qui nous a écrit, qui habite à Tulle. Visiblement inspiré par ce qui se passe à la télé en ce moment, c'est-à-dire Roland Garros, parce que Johan nous demande pourquoi au tennis, quand il y a égalité, on dit A.
1: Ouais, parce que soit 15A, ça veut dire 15 partout, 30A, 40A.
0: Ouais, c'est vrai.
1: Bon, alors pourquoi? Eh ben, parce que ça vient de l'anglais. La lettre A fait référence au mot anglais hole, qui commence par A, hole, pour tous, signifiant que tous les joueurs, ou paires de joueurs, hein, dans le cas du double, ont marqué le même nombre de points.
0: Donc, ah oui, donc 15 all, en fait, 15 tous.
1: C'est ça, en gros c'est ça.
0: C'est juste ça?
1: C'est juste ça, pas plus compliqué.
0: Je m'attendais à un truc vraiment très recherché,
1: avec
0: des symboliques et tout, et au final c'est juste une question de flemme.
1: T'as tout à fait compris.
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Le chanteur et auteur-compositeur Bertrand Belin sera en concert au Sismographe à Aurillac le samedi 19 septembre à 21h. L'artiste breton présent sur la scène musicale depuis près de 20 ans viendra présenter son nouvel album What, un projet aux influences mêlant rock, pop et musique électro. Reconnu pour sa voix grave et son univers poétique, Bertrand Belin propose un répertoire introspectif autour de thèmes liés à l'humain, ses doutes et ses émotions. Ce nouvel opus, marqué par des collaborations et une approche sonore plus organique, confirme la singularité de l'artiste. Info et billetterie sur le site théâtre.aurillac.fr.

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0: Et vous le savez, on aime bien parler réseaux sociaux. C'est justement ce qu'on s'apprête à faire immédiatement, Charlotte, avec notre Twitter. Dans cette Twitter, on parle donc des publications qui nous ont fait sourire. En voici une. Charlotte, je vais passer sur la page Nekozo, d'accord ?
1: Ouais.
0: Si ton chat te demande d'ouvrir la fenêtre, mais qu'il ne sort pas, c'est peut-être parce qu'il veut que ce soit toi qui t'en ailles.
1: C'est vrai ça.
0: Vous comprendrez peut-être mieux le comportement de votre chat grâce à cette publication.
1: C'est possible.
0: Qu'est-ce que tu as mis de côté pour la Twitter?
1: Mais oui, alors c'est un jeu de mots, d'accord? Donc c'est pour toi, mais il faut bien être attentif.
0: Oui, parce que je suis amateur de jeux de mots.
1: Le saviez-vous? La femelle du canard ne pond qu'un seul œuf en été. Et oui, c'est le festival de Cannes.
0: L'œuf estival de Cannes. C'est marrant, je l'ai vu passer, je l'avais mise de côté aussi.
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1: Bonjour à tous. L'état de catastrophe naturelle a été reconnu pour la commune de Saint-Martin-sous-Vigouroux après les inondations par ruissellement et les coulées de boue survenues ces derniers mois. Les habitants sinistrés disposent de 30 jours pour déclarer les dégâts auprès de leur assurance afin d'être indemnisés. Les démarches et informations pratiques sont à retrouver sur le site service-public.fr. Les premières opérations de balisage d'un nouveau sentier de grande randonnée ont débuté cette semaine à Aurillac. Des bénévoles du comité départemental de randonnée, missionnés par les élus d'Aurillac Agglo et du département, ont travaillé sur un tracé de 27 km reliant le Gard d'Aurillac au GR 400 près de Mandaille. Ce futur itinéraire prolongera à terme le GR 480 déjà présent en Corrèze jusqu'à la préfecture cantalienne. Le parcours devrait être finalisé avant l'été avec une liaison passant par La Roquebrou et Ytrac. On parle sport pour terminer avec le club de Montauban qui a officialisé l'arrivée de Dachi Papounachvili. Champion de France Espoir avec Aurillac en 2022, le joueur géorgien aura disputé 37 matchs de Pro D2 sous les couleurs cantaliennes. Notez également que l'ancien entraîneur des arrières du stade aurillacois, Jérémy Vannes, est attendu à Figeac. Le club lotois qui joue les phases finales de Fédéral 3 évoluera en Fédéral 2 la saison prochaine. Et puis côté compétition, les cadettes du stade Morsois disputent demain leur quart de finale de championnat Occitanie à 10. Et puis le 15 des sacs cadettes du stade aurillacois jouent leur demi-finale également demain à 15h au stade Jean Moulin de QC face à leurs homologues, les violettes oyonnaxiennes. On poursuit ce point sur l'actu avec l'info en France et dans le monde. Bonjour Emmanuel Lafond.
2: Bonjour à tous. Jean-Noël Barrot condamne un acte irresponsable de la Russie. Le ministre des Affaires étrangères annonce convoquer l'ambassadeur de Russie en France après la frappe d'un drone russe en Roumanie. Sur le front de la guerre au Moyen-Orient, les États-Unis et l'Iran seraient sur le point de s'entendre. Les deux pays pourraient mettre au point un protocole d'entente afin de prolonger le cessez-le-feu de 60 jours. Donald Trump, lui, ne serait pas encore prêt à l'approuver. Bientôt, le bout du tunnel après les fortes chaleurs. Météo France prévoit la fin de cet épisode caniculaire pour dimanche. En attendant, les températures restent élevées. 11 départements sont toujours en vigilance orange canicule. Emmanuel Macron en Eure-et-Loire, dans le cadre des journées de Choose France. Le président devrait ainsi annoncer, selon la presse locale, 42 millions d'euros d'investissement dans une usine Staub du Nord. Et puis le football, 3 jours après s'être neutralisé lors du barrage aller 0 partout. Nice reçoit Saint-Etienne ce soir pour l'épilogue de la saison. Les Aiglons garderont-ils leur place dans l'élite? Tous les Verts retrouveront-ils la Ligue 1? Eh bien, ce barrage retour se jouera à huis clos à l'Allianz Riviera à 20h45. Excellente matinée à tous.
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1: Et ce vendredi, la tendance est toujours très belle. Le soleil domine une nouvelle fois partout sur notre département aujourd'hui. Cet après-midi, nos températures affichent de 26 à 34 degrés. 26 à Condat, 30 à Saint-Simon et Ytrac, 34 pour Morse et Montsalvy. Pour samedi et dimanche, Météo France annonce quelques passages nuageux en place tout au long du week-end. Mais si les rayons de soleil restent voilés, le ciel est une nouvelle fois majoritairement lumineux. Notre mercure est lui aussi stationnaire et toujours compris entre 25 et 32 degrés pour notre fin de semaine.

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1: L'association L'écho de leurs sabots fête sa première année d'existence. Pour célébrer cet anniversaire, une journée dédiée au bien-être et à la médiation animale est organisée samedi 13 juin à la ferme équestre au paradis de chevaux à Loupiac sur la commune du Rouget-Pers. Au programme, dès 9h30, séance de médiation suivie de balades à pied ou à cheval. Après un temps d'échange sur les actions menées, la journée se clôturera par un barbecue convivial. Renseignements et inscriptions par téléphone au 06 83 54 74 74. Toutes les infos se retrouvent également sur la page Facebook au Paradis des Chevaux Cantal.

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1: Bonjour à tous. L'état de catastrophe naturelle a été reconnu pour la commune de Saint-Martin-sous-Vigouroux après les inondations par ruissellement et les coulées de boue survenues ces derniers mois. Les habitants sinistrés disposent de 30 jours pour déclarer les dégâts auprès de leur assurance afin d'être indemnisés. Les démarches et informations pratiques sont à retrouver sur le site service-public.fr. Les premières opérations de balisage d'un nouveau sentier de grande randonnée ont débuté cette semaine à Aurillac. Des bénévoles du comité départemental de randonnée, missionnés par les élus d'Aurillac Aglo et du département, ont travaillé sur un tracé de 27 km reliant la gare d'Aurillac au GR 400 près de Mandaille. Ce futur itinéraire prolongera à terme le GR 480 déjà présent en Corrèze jusqu'à la préfecture cantalienne. Le parcours devrait être finalisé avant l'été avec une liaison passant par La Roquebrou et Ytrac. On parle sport pour terminer avec le club de Montauban qui a officialisé l'arrivée de Dachi Papounachvili, champion de France espoir avec Aurillac en 2022. Le joueur géorgien aura disputé 37 matchs de Pro D2 sous les couleurs cantaliennes. Notez également que l'ancien entraîneur des arrières du stade aurillacois, Jérémy Vannin, est attendu à Figeac. Le club lotois qui joue les phases finales de Fédéral 3 évoluera en Fédéral 2 la saison prochaine. Et puis côté compétition, les cadettes du stade morsois disputent demain leur quart de finale de championnat Occitanie à 10. Et puis le 15 des sacs cadettes du stade aurillacois jouent leur demi-finale également demain à 15h au stade Jean Moulin de QC face à leurs homologues, les violettes oyonnaxiennes. On poursuit ce point sur l'actu avec l'info en France et dans le monde. Bonjour Emmanuel Lafont.
2: Bonjour à tous. Jean-Noël Barrot condamne un acte irresponsable de la Russie. Le ministre des Affaires étrangères annonce convoquer l'ambassadeur de Russie en France après la frappe d'un drone russe en Roumanie. Sur le front de la guerre au Moyen-Orient, les États-Unis et l'Iran seraient sur le point de s'entendre. Les deux pays pourraient mettre au point un protocole d'entente afin de prolonger le cessez-le-feu de 60 jours. Donald Trump, lui, ne serait pas encore prêt à l'approuver. Bientôt, le bout du tunnel après les fortes chaleurs. Météo France prévoit la fin de cet épisode caniculaire pour dimanche. En attendant, les températures reste élevé. 11 départements sont toujours en vigilance orange canicule. Emmanuel Macron en Eure-et-Loire, dans le cadre des journées Choose France. Le président devrait ainsi annoncer, selon la presse locale, 42 millions d'euros d'investissement dans une usine Staub du Nord. Et puis le football, 3 jours après s'être neutralisé lors du barrage aller 0 partout. Nice reçoit Saint-Etienne ce soir pour l'épilogue de la saison. Les Aiglons garderont-ils leur place dans l'élite ou les Verts retrouveront-ils la Ligue 1? Eh bien, ce barrage retour se jouera à huis clos à l'Allianz Riviera à 20h45. Excellente matinée à tous.
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1: Et ce vendredi, la tendance est toujours très belle. Le soleil domine une nouvelle fois partout sur notre département aujourd'hui. Cet après-midi, nos températures affichent de 26 à 34 degrés. 26 à Condat, 30 à Saint-Simon et Ytrac, 34 pour Morse et Montsalvi. Pour samedi et dimanche, Météo France annonce quelques passages nuageux en place tout au long du week-end. Mais si les rayons de soleil restent voilés, le ciel est une nouvelle fois majoritairement lumineux. Notre mercure est lui aussi stationnaire et toujours compris entre 25 et 32 degrés pour notre fin de semaine.

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1: Les Virades de l'Espoir, journée nationale de mobilisation contre la mucoviscidose, auront lieu le dimanche 27 septembre au complexe sportif de Pérol à Aurillac. 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
1: Bonjour à tous. L'état de catastrophe naturelle a été reconnu pour la commune de Saint-Martin-sous-Vigouroux après les inondations par ruissellement et les coulées de boue survenues ces derniers mois. Les habitants sinistrés disposent de 30 jours pour déclarer les dégâts auprès de leur assurance afin d'être indemnisés. Les démarches et informations pratiques sont à retrouver sur le site service-public.fr. Les premières opérations de balisage d'un nouveau sentier de grande randonnée ont débuté cette semaine à Aurillac. Des bénévoles du comité départemental de randonnée, missionnés par les élus d'Aurillac Agglo et du département, ont travaillé sur un tracé de 27 km reliant la gare d'Aurillac au GR 400 près de Mondaille. Ce futur itinéraire prolongera à terme le GR 480 déjà présent en Corrèze jusqu'à la préfecture cantalienne. Le parcours devrait être finalisé avant l'été avec une liaison passant par La Roquebrune et Ytrac. On parle sport pour terminer avec le club de Montauban qui a officialisé l'arrivée de Dachi Papounachvili, champion de France Espoir avec Aurillac en 2022. Le joueur géorgien aura disputé 37 matchs de Pro D2 sous les couleurs cantaliennes. Notez également que l'ancien entraîneur des arrières du stade aurillacois, Jérémy Vannes, est attendu à Figeac. Le club lotois qui joue les phases finales de Fédéral 3 évoluera en Fédéral 2 la saison prochaine. Et puis côté compétition, les cadettes du stade Morsois disputent demain leur quart de finale de championnat Occitanie à 10. Et puis le 15 des sacs cadettes du stade aurillacois jouent leur demi-finale également demain à 15h au stade Jean Moulin de QC face à leurs homologues, les violettes oyonnaxiennes. On poursuit ce point sur l'actu avec l'info en France et dans le monde. Bonjour Emmanuel Lafont.
2: Bonjour à tous. Patrick Bruel ne participera pas à la tournée des Enfoirés. Le chanteur, visé par plusieurs plaintes pour viol et agression sexuelle, explique se retirer pour éviter de placer la troupe dans l'embarras. Patrick Bruel est un pilier des Enfoirés depuis 1993. La France a un peu moins chaud. Il ne reste plus que 11 départements en vigilance orange canicule, de la Loire-Atlantique à la Gironde ainsi que Paris. Les températures commencent à baisser dans le nord-ouest. Cet épisode caniculaire d'une précocité inédite devrait se poursuivre jusqu'à demain avant une nette baisse des températures dimanche. Une enquête ouverte après la découverte d'un bébé mort dans la Maine à Angers, un nourrisson de 4 jours. Il pourrait s'agir de l'enfant qui était recherché après une tentative de suicide de sa mère. Des examens médicaux doivent être réalisés pour confirmer cette hypothèse. Et puis l'équipe de France de football se retrouve à Clairefontaine aujourd'hui, à moins de 15 jours du début de la Coupe du Monde. Sur 26 joueurs, ils ne sont que 18 sur place. Les finalistes de la Ligue Conférence et de la Ligue des Champions arriveront un peu plus tard.
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1: Et ce vendredi, la tendance est toujours très belle. Le soleil domine une nouvelle fois partout sur notre département aujourd'hui. Cet après-midi, nos températures affichent de 26 à 34 degrés. 26 à Condat, 30 à Saint-Simon-Ytrac, 34 pour Morse et Montsalvi. Pour samedi et dimanche, Météo France annonce quelques passages nuageux en place tout au long du week-end. Mais si le rayon de soleil reste voilé, le ciel est une nouvelle fois majoritairement lumineux. Notre mercure est lui aussi stationnaire et toujours compris entre 25 et 32 degrés pour notre fin de semaine.

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1: Bonjour à tous. L'état de catastrophe naturelle a été reconnu pour la commune de Saint-Martin-sous-Vigouroux après les inondations par ruissellement et les coulées de boue survenues ces derniers mois. Les habitants sinistrés disposent de 30 jours pour déclarer les dégâts auprès de leur assurance afin d'être indemnisés. Les démarches et informations pratiques sont à retrouver sur le site service-public.fr. Les premières opérations de balisage d'un nouveau sentier de grande randonnée ont débuté cette semaine à Aurillac. Des bénévoles du comité départemental de randonnée, missionnés par les élus d'Aurillac Agglo et du département, ont travaillé sur un tracé de 27 km reliant la gare d'Aurillac au GR 400 près de Mandaille. Ce futur itinéraire prolongera à terme le GR 480 déjà présent en Corrèze jusqu'à la préfecture cantalienne. Le parcours devrait être finalisé avant l'été avec une liaison passant par La Roquebrou et Ytrac. On parle sport pour terminer avec le club de Montauban qui a officialisé l'arrivée de Dachi Papounachvili, champion de France Espoir avec Aurillac en 2022. Le joueur géorgien aura disputé 37 matchs de Pro D2 sous les couleurs cantaliennes. Notez également que l'ancien entraîneur des arrières du stade aurillacois, Jérémy Vanin, est attendu à Figeac. Le club lotois qui joue les phases finales de Fédéral 3 évoluera en Fédéral 2 la saison prochaine. Et puis côté compétition, les cadettes du stade de Morsois disputent demain leur quart de finale de championnat Occitanie à 10. Et puis le 15 des sacadettes du stade aurillacois jouent leur demi-finale également demain à 15h au stade Jean Moulin de QC face à leurs homologues, les violettes oyonnaxiennes. On poursuit ce point sur l'actu avec l'info en France et dans le monde. Bonjour Emmanuel Lafont.
2: Bonjour à tous, Patrick Bruel ne participera pas à la tournée des Enfoirés. Le chanteur, visé par plusieurs plaintes pour viol et agression sexuelle, explique se retirer pour éviter de placer la troupe dans l'embarras. Patrick Bruel est un pilier des Enfoirés depuis 1993. La France a un peu moins chaud, il ne reste plus que 11 départements en vigilance orange canicule, de la Loire-Atlantique à la Gironde, ainsi que Paris. Les températures commencent à baisser dans le nord-ouest. Cet épisode caniculaire d'une précocité inédite devrait se poursuivre jusqu'à demain, avant une nette baisse des températures dimanche. Une enquête ouverte après la découverte d'un bébé mort dans la Maine à Angers, un nourrisson de 4 jours. Il pourrait s'agir de l'enfant qui était recherché après une tentative de suicide de sa mère. Des examens médicaux doivent être réalisés pour confirmer cette hypothèse. Et puis l'équipe de France de football se retrouve à Clairefontaine aujourd'hui, à moins de 15 jours du début de la Coupe du Monde. Sur 26 joueurs, ils ne sont que 18 sur place. Les finalistes de la Ligue Conférence et de la Ligue des Champions arriveront un peu plus tard.
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1: Et ce vendredi, la tendance est toujours très belle. Le soleil domine une nouvelle fois partout sur notre département aujourd'hui. Cet après-midi, nos températures affichent de 26 à 34 degrés. 26 à Condat, 30 à Saint-Simon-Ytrac, 34 pour Morse et Montsalvy. Pour samedi et dimanche, Météo France annonce quelques passages nuageux en place tout au long du week-end. Mais si les rayons de soleil restent voilés, le ciel est une nouvelle fois majoritairement lumineux. Notre mercure est lui aussi stationnaire et toujours compris entre 25 et 32 degrés pour notre fin de semaine.

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1: Bonjour, ma petite sélection pour votre soirée télé de ce vendredi 29 mai avec déjà sur France 4 le concert de Gauthier Capuçon enregistré depuis l'Olympia. Cette soirée est présentée comme un carnet de voyage dédié à Paris, ville particulière pour le violoncelliste français. De la musique également sur TMC avec un film coexisté avec Ramzi Bedia, Jonathan Cohen ou encore Guillaume de Tonquédec. Un prêtre, un rabbin et un imam qui vont former un groupe pour sauver un producteur de musique. Masque Singer sur TF1, divertissement présenté par Camille Combal avec des personnalités qui chantent mais qui sont déguisées. Sur M6, Cauchemar en cuisine, magazine incarné par Philippe Etchebest. Famille, je vous aime, divertissement présenté par Michel Drucker sur France 3. Sur W9, enquête d'action, gendarme de l'autoroute du soleil, les chauffards n'ont qu'à bien se tenir. Nouveau numéro de ce magazine présenté par Marie-Ange Casalta. Et puis, Puy du Fou, coulisses et secrets du nouveau spectacle documentaire réalisé par Céline Nourisson sur ses stars. Très bonne soirée télé à tous.
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1: Bonjour à tous. L'état de catastrophe naturelle a été reconnu pour la commune de Saint-Martin-sous-Vigouroux après les inondations par ruissellement et les coulées de boue survenues ces derniers mois. Les habitants sinistrés disposent de 30 jours pour déclarer les dégâts auprès de leur assurance afin d'être indemnisés. Les démarches et informations pratiques sont à retrouver sur le site service-public.fr. Les premières opérations de balisage d'un nouveau sentier de grande randonnée ont débuté cette semaine à Aurillac. Des bénévoles du comité départemental de randonnée, missionnés par les élus d'Aurillac Agglo et du département, ont travaillé sur un tracé de 27 km reliant la gare d'Aurillac au GR 400 près de Mandaille. Ce futur itinéraire prolongera à terme le GR 480 déjà présent en Corrèze jusqu'à la préfecture cantalienne. Le parcours devrait être finalisé avant l'été avec une liaison passant par La Roquebrou et Ytrac. On parle sport pour terminer avec le club de Montauban qui a officialisé l'arrivée de Dachi Papounashvili, champion de France espoir avec Aurillac en 2022. Le joueur géorgien aura disputé 37 matchs de Pro D2 sous les couleurs cantaliennes. Notez également que l'ancien entraîneur des arrières du stade aurillacois, Jérémy Vannin, est attendu à Figeac. Le club lotois qui joue les phases finales de Fédéral 3 évoluera en Fédéral 2 la saison prochaine. Et puis côté compétition, les cadettes du stade de Morsois disputent demain leur quart de finale de championnat Occitanie à 10. Et puis le 15 des sacadettes du stade aurillacois jouent leur demi-finale également demain à 15h au stade Jean Moulin de QC face à leurs homologues, les violettes oyonnaxiennes. On poursuit ce point sur l'actu avec l'info en France et dans le monde. Bonjour Emmanuel Lafont.
2: Bonjour à tous, Patrick Bruel ne participera pas à la tournée des Enfoirés. Le chanteur, visé par plusieurs plaintes pour viol et agression sexuelle, explique se retirer pour éviter de placer la troupe dans l'embarras. Patrick Bruel est un pilier des Enfoirés depuis 1993. La France a un peu moins chaud, il ne reste plus que 11 départements en vigilance orange canicule, de la Loire-Atlantique à la Gironde, ainsi que Paris. Les températures commencent à baisser dans le nord-ouest. Cet épisode caniculaire d'une précocité inédite devrait se poursuivre jusqu'à demain, avant une nette baisse des températures dimanche. Une enquête ouverte après la découverte d'un bébé mort dans la Maine à Angers, un nourrisson de 4 jours. Il pourrait s'agir de l'enfant qui était recherché après une tentative de suicide de sa mère. Des examens médicaux doivent être réalisés pour confirmer cette hypothèse. Et puis l'équipe de France de football se retrouve à Clairefontaine aujourd'hui, à moins de 15 jours du début de la Coupe du Monde. Sur 26 joueurs, ils ne sont que 18 sur place. Les finalistes de la Ligue Conférence et de la Ligue des Champions arriveront un peu plus tard.
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1: Et ce vendredi, la tendance est toujours très belle. Le soleil domine une nouvelle fois partout sur notre département aujourd'hui. Cet après-midi, nos températures affichent de 26 à 34 degrés. 26 à Condat, 30 à Saint-Simon et Ytrac, 34 pour Morse et Montsalvy. Pour samedi et dimanche, Météo France annonce quelques passages nuageux en place tout au long du week-end. Mais si les rayons de soleil restent voilés, le ciel est une nouvelle fois majoritairement lumineux. Notre mercure est lui aussi stationnaire et toujours compris entre 25 et 32 degrés pour notre

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1: La vallée de la Jordanne se rend en fête samedi 30 mai avec le retour du rallye Le Goût de la Vallée organisé par l'association Envie. Le parcours traversera 5 communes entre Saint-Simon et Mandaille-Saint-Julien. Au programme, jeux traditionnels, ateliers manuels, pétanque, énigmes et découvertes gastronomiques. L'événement est ouvert à tous, en voiture ou à vélo. Le départ sera donné à midi du stade du Pontail à Saint-Simon. La journée se terminera par un repas et une soirée musicale à la selle. Pour plus de renseignements ou pour vos inscriptions, il convient de contacter le 06 85 00 25 27.

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1: Bonjour à tous. L'état de catastrophe naturelle a été reconnu pour la commune de Saint-Martin-sous-Vigouroux après les inondations par ruissellement et les coulées de boue survenues ces derniers mois. Les habitants sinistrés disposent de 30 jours pour déclarer les dégâts auprès de leur assurance afin d'être indemnisés. Les démarches et informations pratiques sont à retrouver sur le site service-public.fr. Les premières opérations de balisage d'un nouveau sentier de grande randonnée ont débuté cette semaine à Aurillac. Des bénévoles du comité départemental de randonnée, missionnés par les élus d'Aurillac Agglo et du département, ont travaillé sur un tracé de 27 km reliant la gare d'Aurillac au GR 400 près de Mondaille. Ce futur itinéraire prolongera à terme le GR 480 déjà présent en Corrèze jusqu'à la préfecture cantalienne. Le parcours devrait être finalisé avant l'été avec une liaison passant par La Roquebrune et Ytrac. On parle sport pour terminer avec le club de Montauban qui a officialisé l'arrivée de Dachi Papounachvili, champion de France espoir avec Aurillac en 2022. Le joueur géorgien aura disputé 37 matchs de Pro D2 sous les couleurs cantaliennes. Notez également que l'ancien entraîneur des arrières du stade aurillacois, Jérémy Vanin, est attendu à Figeac. Le club lotois qui joue les phases finales de Fédéral 3 évoluera en Fédéral 2 la saison prochaine. Et puis côté compétition, les cadettes du stade Morsois disputent demain leur quart de finale de championnat Occitanie à 10. Et puis le 15 des sacs cadettes du stade aurillacois jouent leur demi-finale également demain à 15h au stade Jean Moulin de QC face à leurs homologues, les violettes oyonnaxiennes. On poursuit ce point sur l'actu avec l'info en France et dans le monde. Bonjour Emmanuel Lafont.
2: Bonjour à tous. 15 enfants tués au Liban en une semaine et 62 autres blessés. Les chiffres de l'UNICEF. Israël poursuit ses frappes sur le territoire libanais malgré le cessez-le-feu. L'armée israélienne qui combat le Hezbollah a intensifié ces derniers jours son offensive terrestre et aérienne. Après la chute d'un drone russe en Roumanie, les condamnations se multiplient. Pour le président roumain, une dissuasion militaire plus forte est le seul moyen pour l'Europe de contrer la menace russe. La Roumanie déclare le consul général russe persona non grata. Elle est accusée d'avoir organisé le meurtre de son époux. Une femme est jugée à partir d'aujourd'hui devant la cour d'assises de l'Oise. Elle aurait assassiné son mari il y a 5 ans en plein divorce avec l'aide de 3 hommes, dont un amant. Et puis le tennis à Roland-Garros, un seul Français sur le court aujourd'hui. Quentin Alis affrontera le numéro 3 mondial Alexander Zverev ce soir. Objectif atteindre les 8e de finale. Un peu plus tôt, Novak Djokovic sera opposé au Brésilien João Fonseca. Tout à l'heure, la quadruple vainqueur de Roland-Garros, Iga Świątek, s'est qualifiée en 8e de finale.
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1: Et ce vendredi, la tendance est toujours très belle. Le soleil domine une nouvelle fois partout sur notre département aujourd'hui. Cet après-midi, nos températures affichent de 26 à 34 degrés. 26 à Condat, 30 à Saint-Simon-Ytrac, 34 pour Morse et Montsalvy. Pour samedi et dimanche, Météo France annonce quelques passages nuageux en place tout au long du week-end. Mais si les rayons de soleil restent voilés, le ciel est une nouvelle fois majoritairement lumineux. Notre mercure est lui aussi stationnaire et toujours compris entre 25 et 32 degrés pour notre fin de semaine.

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1: Un programme de sciences participatives est proposé au Puy-Courny à Aurillac pour mieux comprendre les effets du changement climatique sur les arbres. Baptisés aux arbres citoyens, les promeneurs peuvent participer en observant des arbres repères signalés sur le site. Il suffit de scanner un QR code pour répondre à un court questionnaire. Ces données permettront ensuite aux chercheurs d'étudier l'évolution du cycle des arbres et l'impact du climat sur l'environnement local. Accessible à tous, ce dispositif est porté par le Centre de recherche sur les écosystèmes d'altitude et animé par le Centre permanent d'initiative pour l'environnement de Haute-Auvergne, basé au château de Saint-Étienne à Aurillac.
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1: Allez, courage, c'est bientôt le week-end. Nous sommes le vendredi 29 mai. Dans un instant, le retour de la musique sur Jordan FM avec Dici et Théodora. Il est 16h et on retrouve Sophie Fritsch pour faire le tour de l'actu de ce vendredi. Bonsoir Sophie.
2: Bonsoir Guillaume, bonsoir à tous. L'association Médecins Solidaires ouvre un nouveau centre de santé au Lonzac en Corrèze. Les premiers patients seront accueillis dès la semaine prochaine dans cette commune de 820 habitants située au nord de Tulle et privée de médecins généralistes depuis plus de 3 ans. Le dispositif repose sur un réseau de plus de 900 médecins volontaires qui se relaient chaque semaine pour assurer le suivi des patients et répondre aux besoins urgents. Le centre du Lonzac devient le 14e site ouvert par l'association, déjà implanté notamment en Creuse, en Haute-Vienne et en Charente. À partir de demain, la voie verte Mauriac-Vende dans le Cantal va s'étendre avec l'ouverture d'un nouveau tronçon reliant le secteur d'Ambrassac à Gellérac. Le parcours atteindra désormais 16 km. Cette portion supplémentaire s'adresse aux piétons, cyclistes, familles et personnes à mobilité réduite sur un itinéraire sécurisé au cœur des paysages du Nord-Cantal. Le chantier, financé par plusieurs collectivités et l'État, représente un investissement de près de 681 000 euros. On parle rugby avec les cadettes du Stade Morsois qui disputent demain à 15h à domicile leur quart de finale de championnat Occitanie à 10. Au même moment, le 15 des sacs cadettes du Stade Aurillacois jouent leur demi-finale. Les filles ont rendez-vous au Stade Jean Moulin de QC face à leurs homologues, les Violettes Oyonnaxiennes. Et puis notez enfin que le SC Tulle a annoncé sa première recrue pour la saison 2026-2027 en Fédéral 1. Le pilier droit, Nico Arabouli, 21 ans, rejoint le club corrézien en provenance de l'US à Limoges. Passé par les espoirs du CA Brive pendant 2 saisons, ce joueur formé notamment au Stade Français et au Loup va renforcer la concurrence en première ligne. Le SC Tulle a également annoncé plusieurs prolongations, dont celle de William Orlock, Alban Vincent ou encore Antoine Bessière. On poursuit avec le point sur l'actu en français dans le monde. Bonsoir Axel Pontier.
3: Bonjour à tous. 15 enfants tués au Liban en une semaine et 62 autres blessés. Les chiffres de l'UNICEF. Israël poursuit ses frappes sur le territoire libanais malgré le cessez-le-feu. L'armée israélienne qui combat le Hezbollah a intensifié ces derniers jours son offensive terrestre et aérienne. Après la chute d'un drone russe en Roumanie, les condamnations se multiplient. Pour le président roumain, une dissuasion militaire plus forte est le seul moyen pour l'Europe de contrer la menace russe. La Roumanie déclare le consul général russe persona non grata. Elle est accusée d'avoir organisé le meurtre de son époux. Une femme est jugée à partir d'aujourd'hui devant la cour d'assises de l'Oise. Elle aurait assassiné son mari il y a 5 ans en plein divorce avec l'aide de 3 hommes, dont un amant. Et puis le tennis à Roland-Garros, un seul Français sur le court aujourd'hui. Quentin Alis affrontera le numéro 3 mondial Alexander Zverev ce soir. Objectif, atteindre les 8e de finale. Un peu plus tôt, Novak Djokovic sera opposé au Brésilien João Fonseca. Tout à l'heure, la quadruple vainqueur de Roland-Garros, Iga Świątek, s'est qualifiée en 8e de finale.
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2: Il fait toujours beau et chaud pour notre fin de journée. Pour samedi et pour dimanche, Météo France annonce quelques passages nuageux en place tout au long du week-end. Mais si les rayons de soleil restent voilés, le ciel est toujours majoritairement lumineux. Du côté de nos thermomètres, il fait très légèrement moins chaud pour notre fin de semaine. Comptez de 26 à 31 degrés demain pour nos maximales. Et dimanche, nos températures seront comprises entre 21 et 27 degrés. Lundi, les cartes des prévisions affichent un ciel toujours voilé, mais le soleil brille. On débute la semaine avec un mercure compris entre 22 et 26 degrés.
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1: 16h04 sur Jordan FM et c'est vrai qu'on se croirait presque en vacances en ce vendredi 29 mai à l'approche du week-end. Alors justement, on va essayer de bien préparer ce week-end avec vous, avec des idées de sortie. Il y aura aussi le meilleur des matinales avec Sylvain et Charlotte, le pourquoi du jour, avec une question que vous vous posez peut-être en regardant Roland-Garros en ce moment. Chut, je vous en dis pas plus. Et puis Olivier de Benoît ça à l'Opéra de Limoges le mercredi 3 juin. On va offrir des places dans un instant, juste après un Pokora, Imagine Dragons et puis This Is et Théodora tout de suite.

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1: Un peu choral, l'instant dans le 16-20 sur Jordan FM, l'artiste qui sera d'ailleurs de passage dans une semaine à l'occasion du festival Aurillac en Seine. Dans le prochain quart d'heure, on va écouter Taylor Swift, Lynn et Fat and Small. Retournons dans notre duo des matinales également, Sylvain et Charlotte à 16h30 avec un petit best-of consacré à l'actu tennis.
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0: recommander Marle Weekend sur Jordan FM avec Fat and Small à l'instant. Soyez les bienvenus si vous nous rejoignez en voiture, à la maison ou au travail. D'ailleurs, tiens une pensée pour toutes celles et ceux qui bossent dehors en ce moment et notamment sur les routes. C'est vrai que les conditions sont assez extrêmes, étaient assez extrêmes cette semaine. Notamment, bon courage à vous en tout cas. Dans les prochaines minutes sur Jordan FM, le retour de la musique avec Alex Warren. On l'écoutera avec Fever Dream, il y aura aussi Superbus et Kyo, ou bien encore Miles Smith. Et à 16h30 sur Jordan FM, c'est l'heure de la pause détente. On se replonge dans la matinale de ce matin avec une question de saison. Vous regardez sûrement Roland Garros en ce moment. Le pourquoi du jour avec cette question que vous vous êtes pesé peut-être en regardant le match de Moïse Kouamé par exemple hier.
1: Pourquoi au tennis, quand il y a égalité, on dit A?
2: Ouais, parce que soit 15A, ça veut dire 15 partout, 30A, 40A.
3: Ouais, c'est vrai.
2: Bon, alors pourquoi? Bah, parce que ça vient de l'anglais. La lettre A fait référence au mot anglais hole, qui commence par A, hole, pour tous, signifiant que tous les joueurs, ou paires de joueurs, hein, dans le cas du double, ont marqué le même nombre de points.
3: Donc, oui, donc 15 hole, en fait, 15 tous.
2: C'est ça. En gros, c'est ça.
3: C'est juste ça?
2: C'est juste ça. Pas plus compliqué.
3: Je m'attendais à un truc vraiment très recherché,
2: avec
3: des symboliques et tout, et au final, c'est juste une question de flemme.
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0: Elle panique, Olivia Ruiz sur Jordan FM. Et le duo Jack et Carla pour la suite. On écoutera également Zao de Sagazan et Brian Adams. Avant de faire un point sur l'info de ce vendredi 29 mai à 17h avec Sophie Fritsch et Axel Pontier.
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0: Et dans un petit quart d'heure, on se retrouve avec Alex et Jean-Marc pour le début de Jordan Sport, votre émission 100% sport local sur Jordan FM avec plusieurs invités. Ce soir, on parlera de trail, notamment avec Thomas Delon qui va venir nous présenter le trail des Fontaines le 1er août à Velzic. Toujours dans le Cantal, la 20e édition de la Jussacoa, ce sera le week-end prochain, le dimanche 7 juin. Et puis, on aura également Louis Tarot et Mathilde Amblard pour nous parler de la journée partenaire à Nocelle. Ce sera au gymnase de Mer. Là, c'est du hand, bien sûr. Voilà le programme de Jordan Sport et ça démarre dans un petit quart d'heure.
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1: Bon début de week-end avec nous sur Jordan FM, il est 17h, dans un instant on débriefe toute l'actualité sportive locale. Jordan Sport après les infos. 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Juste avant, on fait le tour de l'actu dans le Cantal, en Corrèze et dans le Lot avec Sophie Fritsch. Bonsoir Sophie.
2: Bonsoir Guillaume, bonsoir à tous. L'association Médecins Solidaires ouvre un nouveau centre de santé au Lonzac en Corrèze. Les premiers patients seront accueillis dès la semaine prochaine dans cette commune de 820 habitants située au nord de Tulle et privée de médecins généralistes depuis plus de 3 ans. Le dispositif repose sur un réseau de plus de 900 médecins volontaires qui se relaient chaque semaine pour assurer le suivi des patients et répondre aux besoins urgents. Le centre du Lonzac devient le 14e site ouvert par l'association, déjà implanté notamment en Creuse, en Haute-Vienne et en Charente. À partir de demain, la voie verte Mauriac-Vende dans le Cantal va s'étendre avec l'ouverture d'un nouveau tronçon reliant le secteur d'Ambrassac à Gelérac. Le parcours atteindra désormais 16 km. Cette portion supplémentaire s'adresse aux piétons, cyclistes, familles et personnes à mobilité réduite sur un itinéraire sécurisé au cœur des paysages du Nord Cantal. Le chantier, financé par plusieurs collectivités et l'État, représente un investissement de près de 680 000 euros. On parle rugby avec les cadettes du Stade Morsois qui disputent demain à 15h à domicile leur quart de finale de championnat Occitanie à 10. Au même moment, le 15 des sacs cadettes du Stade Aurillacois joue leur demi-finale. Les filles ont rendez-vous au stade Jean Moulin de QC face à leurs homologues, les violettes oyonnaxiennes. Et puis notez enfin que le SC Tulle a annoncé sa première recrue pour la saison 2026-2027 en Fédéral 1. Le pilier droit Nico Arabouli, 21 ans, rejoint le club corrézien en provenance de l'USA Limoges. Passé par les espoirs du CA Brive pendant deux saisons, ce joueur formé notamment au Stade Français et au Loup va renforcer la concurrence en première ligne. Le SC Tulle a également annoncé plusieurs prolongations, dont celle de William Orlock, Alban Vincent ou encore Antoine Bessière. On poursuit avec le point sur l'actu en France et dans le monde. Bonsoir Axel Pontier.
3: Bonjour à tous. 15 enfants tués au Liban en une semaine et 62 autres blessés. Les chiffres de l'UNICEF. Israël poursuit ses frappes sur le territoire libanais malgré le cessez-le-feu. L'armée israélienne qui combat le Hezbollah a intensifié ces derniers jours son offensive terrestre et aérienne. Après la chute d'un drone russe en Roumanie, les condamnations se multiplient. Pour le président roumain, une dissuasion militaire plus forte est le seul moyen pour l'Europe de contrer la menace russe. La Roumanie déclare le consul général russe persona non grata. Elle est accusée d'avoir organisé le meurtre de son époux. Une femme est jugée à partir d'aujourd'hui devant la cour d'assises de l'Oise. Elle aurait assassiné son mari il y a 5 ans en plein divorce avec l'aide de 3 hommes, dont un amant. Et puis le tennis à Roland-Garros, un seul Français sur le court aujourd'hui. Quentin Alice affrontera le numéro 3 mondial Alexander Zverev ce soir. Objectif atteindre les 8e de finale. Un peu plus tôt, Novak Djokovic sera opposé au Brésilien João Fonseca. Tout à l'heure, la quadruple vainqueur de Roland-Garros, Iga Świątek, s'est qualifiée en 8e de finale.
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2: Il fait toujours beau et chaud pour notre fin de journée. Pour samedi et pour dimanche, Météo France annonce quelques passages nuageux en place tout au long du week-end. Mais si les rayons de soleil restent voilés, le ciel est toujours majoritairement lumineux. Du côté de nos thermomètres, il fait très légèrement moins chaud pour notre fin de semaine. Comptez de 26 à 31 degrés demain pour nos maximales. Et dimanche, nos températures seront comprises entre 21 et 27 degrés. Lundi, l'écart des prévisions affiche un ciel toujours voilé, mais le soleil brille. On débute la semaine avec un mercure compris entre 22 et 26 degrés.
1: C'est 7h04 sur Jordan FM, bienvenue, si vous nous rejoignez, c'est Jordan Sport jusqu'à 18h avec Jean-Marc Cottier de l'Union du Cantal et du Midol. Salut Jean-Marc.
4: Salut tout le monde.
1: Bon, on peut dire juste de l'Union du Cantal parce qu'en ce moment pour le Midol, bon,
4: ah, c'est fini.
1: C'est calme plat.
4: C'est terminé, il ne me demande plus rien, la saison ouais. Elle est terminée, puis de toute façon il n'y a pas grand chose à annoncer sauf si...
1: On aura quelques infos quand même à vous donner tout à l'heure, ouais, forcément parce que la semaine a été assez agitée à Aurillac.
4: Pour l'aspect sportif, ouais, c'est fini. Sinon.
1: Alexandre Fauché, salut Alex.
5: Salut Guillaume, salut Jean-Marc,
1: bonsoir à tous. Notre prof de sport qui en passe une belle.
5: Ah ouais.
1: Moi, en ce moment, c'est semaine parfaite pour toi là. Hein.
5: Semaine parfaite, ce matin, silence émotion avec mes élèves.
1: C'est pas vrai, ils t'ont fait un cadeau?
5: Ouais, ouais, ils ont pleuré, tout.
1: Non.
4: Et il attaque la saison sur
5: une journée quoi. Mais tu sais qu'ils m'ont mis les larmes, c'est
1: petits. Ah,
5: c'est
1: t'as versé les larmes, Michette aussi.
5: Ouais, ouais, ouais, je leur fais un gros bisou d'ailleurs s'ils m'écoutent, je les adore.
1: Mais vaut mieux que ça se termine comme ça.
5: Ah, bah, bien sûr. Ah, bah, oui.
1: On a également Didier Carteau pour parler de la Juste Aquoise. Bonsoir Didier, merci d'être avec nous.
6: Oui, bonsoir à vous tous. Merci de nous recevoir.
1: On va parler de la 20e édition avec toi. On aura des infos foot, rugby. On aura également Louis Tarot et Mathilde Amblard pour parler de hand avec nous. Et puis Thomas Delon pour nous présenter la première édition du Trail des Fontaines. Ce sera le 1er août à Velzic. Forcément, Didier, vous avez un petit peu plus d'expérience puisque ça va être la 20e édition pour vous de la Juste Aquoise, donc le dimanche 7 juin prochain. Est-ce que tu peux nous rappeler le principe?
6: Mais voilà, donc c'est une manifestation qu'on a créée à l'origine du club, donc il y a 20 ans. Et donc cette année de la 20e édition, naturellement. Et donc c'est une manifestation qui est ouverte à tous. Donc sur lequel on retrouve de la randonnée pédestre, on retrouve du trail, du VTT et du vélo de route. Voilà, donc c'est non chronométré, c'est vraiment une journée loisir. Et on profite donc des beaux chemins, des belles routes du Cantal.
1: En préparant cette émission, donc juste avant, tu nous disais au départ, on a attaqué avec combien, 200-300 participants?
6: Ouais, à peine, on était à un peu moins de 200 participants. Donc la première édition il y a 20 ans et l'an dernier on a passé la barre des 1200 participants.
1: Ouais, au global, donc voilà, ça montre un petit peu l'évolution de la Juste Aquoise. Voilà. Pour le 7 juin, vous attendez combien de participants sur l'ensemble? Pareil, passer la barre des 1000 forcément?
6: Voilà, ouais. Oui, l'objectif c'est de faire aussi bien que l'an dernier, voire peut-être un petit peu mieux. C'est toujours agréable, voilà, du fait qu'il y a quand même beaucoup de bénévoles du club qui sont bien impliqués dans l'organisation. On a un club avec un peu plus de 100 licenciés et à peu près 70 personnes présentes le jour de la manifestation. C'est l'organisation. Ouais.
1: Alors vous apportez de la nouveauté chaque année, c'est ce que tu nous disais, en changeant les parcours aussi?
6: Voilà, donc chaque année on a pour tradition de jamais faire les mêmes parcours, donc depuis 20 ans on n'a jamais fait deux fois les mêmes, et donc cette année on continue, on a une équipe d'organisation qui est bien rodée, donc avec qui s'en occupe, on a des responsables de chaque section en fonction de chaque parcours, et donc cette année on va innover en plus au niveau du trail, où cette année le trail sera indépendant des restes des parcours, donc de manière à pas être derrière les marcheurs comme on a eu les autres années.
1: Justement, tu peux nous présenter un petit peu les parcours? Tu nous parlais de trail, on peut commencer avec le trail, tiens, par exemple.
6: Voilà, donc le trail, on a un 10 km et un 20 km, donc il sera entièrement balisé, donc non chronométré, naturellement, c'est de la rando, hein. Donc c'est ouvert à tous. Et donc les parcours seront entièrement sécurisés et balisés, donc chacun le fait à son rythme et à sa cadence.
1: Pour la marche, pareil.
6: Donc, pour la marche, c'est exactement le même parcours, sauf qu'il sera inversé, justement, de manière à ce que personne ne se gêne et ne se court les uns derrière les autres. Donc, ça simplifie aussi bien, surtout pour les trailleurs. C'était un peu gênant, je trouve, pour les trailleurs, d'être obligé chaque fois de s'avertir quand on arrive derrière les marcheurs. Le fait d'avoir inversé le parcours, donc, les gens se verront et ce sera beaucoup plus facile au niveau de l'utilisation des chemins.
4: Ouais, et le point de départ, le rendez-vous, il est fixé où?
6: Alors, le point de départ, c'est la salle polyvalente de Jussac. Voilà, donc le départ, mais le matin, on attaque avec les vélos, les cyclos. Donc, à partir de 8h30 pour les départs des cyclos. Et après, ça s'enchaîne à peu près avec tous les quarts d'heure et 20 minutes avec des départs en fonction des différentes rando pédestre, VTT, et ainsi de suite. On fait des départs décalés.
1: En cyclo, vous proposez trois distances?
6: Voilà, trois distances, donc il va de 50 à 100 km, et ça va à peu près de 600 mètres à presque pas tout à fait 2000 mètres de dénivelé pour le grand parcours.
1: Pour le grand parcours, un petit peu plus costaud que les deux autres.
6: Voilà, ça fait 20 ans qu'on fait des parcours qui vont entre 1009 et 2000 mètres, et on s'aperçoit qu'il y a quand même de la demande.
5: Avec passage au col de l'Égal, peut-être, sur le grand parcours.
1: Ouais. Et il y a du VTT, Alex, aussi pour toi.
6: Et ouais. Voilà, il y a du VTT, donc, et cette année, sur le VTT, justement, on revient, mais, sur les parcours, parce que, comme vous savez, à Jussac, on a une base VTT communautaire. Ouais. Donc, qui est gérée par notre club. Et cette année, justement, on revient sur les parcours de la base VTT, mais avec des variantes, justement, de manière à ce qu'on leur fasse découvrir de nouvelles choses.
5: Ouais, ce qui est intéressant de ce rando, c'est que ça permet aussi d'entretenir cette base VTT, qui fait partie des très bien entretenues, grâce notamment à la rando, qui permet d'avoir un entretien
6: donc,
5: assez régulier.
6: Voilà, on a un entretien, un partenariat avec la communauté de la Glodoriac, donc sur lequel le club de Jussac s'est engagé à faire une partie des chemins en entretien et une partie par la CABA. Donc là, pour vous dire, vous voyez, ça fait deux semaines qu'on y est quasiment tous les soirs à une douzaine de gars à faire l'entretien des chemins.
4: Très très joli terrain de jeu.
5: Surtout qu'en ce moment, ça pousse.
6: Il y a beaucoup d'herbe. Il y a beaucoup d'herbe.
1: Donc, il y a le balisage, il y a les ravitaux aussi.
6: Alors, il y a des ravitaux sur la totalité des parcours. Il y a 11 ravitaux en tout. Ouais. Donc, disposés en fonction des différentes distances et parcours. Donc, les ravitaillements sont à peu près pour les marcheurs, c'est tous les 5 km. Et pour le VTT, on a 4 ravitaux sur le grand parcours. D'accord. 3 sur le moyen. Voilà. Donc, on est quand même assez bien achalandé au niveau ravitaux.
1: Pour les 20 ans, est-ce qu'il y a des animations spéciales? Qu'est-ce que vous avez prévu?
6: Alors on aura une animation, donc on a un animateur musique qui va venir cette année, chose qu'on ne faisait pas jusqu'à maintenant, on le faisait avec une sono, donc cette année on aura un peu plus d'animation.
1: D'accord.
6: Donc on a le café de bienvenue le matin avec petit croissant, gâteau, et ainsi de suite. Après on offre un lot à chaque participant, une boisson offerte à l'arrivée. Et la possibilité de prendre le repas également pour ceux qui le veulent.
1: Et au niveau des tarifs, ça va t'intéresser, Alex. On est à moins d'un euro du kilomètre.
5: Ouais, c'est pas cher.
1: C'est quasiment donné.
5: C'est l'avantage des randos, il n'y a pas de chrono.
6: Voilà, c'est l'avantage. Puis bon, ce que je disais tout à l'heure quand on en discutait avant de la prise d'antenne, c'est que nous, on essaie de travailler avec des partenaires. Moi, j'ai des partenaires avec qui je travaille depuis 20 ans. Donc, on a certains gros partenaires qui nous accompagnent, qui nous permettent justement de faire cette manifestation en restant à des prix, on va dire, abordables, parce que là, vous voyez bien, si vous venez à 3 ou 4 personnes, ça revient vite cher. Et le but, justement, c'est qu'on reste convivial et avec un tarif raisonnable.
1: Exactement. Pas de certificat médical obligatoire non plus, parce que on est sur de la rando, c'est pas de chronomètre.
6: Voilà, rien, pas de chronomètre, c'est que du loisir, donc pas de certificat médical. Bon, simplement une feuille d'engagement obligatoire pour les enfants de moins de 12 ans, un justificatif accompagné avec un adulte. C'est tout ce qui est nécessaire.
1: Et inscription en ligne et sur place.
6: Et inscription en ligne, voilà, sur le site donc du club, et après inscription sur place le matin.
1: Bon, je crois qu'on a fait le tour. On n'a pas parlé de la rando santé.
6: Et la rando santé, voilà, parce qu'on a une, donc au niveau du club, on a une section randonnée pédestre avec deux personnes qui ont été formées pour la rando santé. Et ce qui permet justement de pouvoir créer cette manifestation sur la Jussacoise, c'est la rando santé qui est réservée donc à des personnes, mais ce qui veut dire qui reviennent soit d'une maladie, soit voilà, ou qui marchent très peu.
1: Ouais.
6: Et également, ça a permis surtout aux enfants et aux familles de venir sur une petite randonnée qui est entièrement accompagnée avec un rythme vraiment très réduit.
1: Exactement, 8 kilomètres avec zéro, quasiment
6: zéro. Voilà, quasiment zéro dénivelé.
4: Mais donc,
6: voilà,
4: c'est juste de la marche, il n'y a pas d'atelier avec.
6: Non, c'est juste de la marche, voilà, uniquement.
4: Okay.
6: Non.
1: Donc voilà, parfait pour notre ami Jean-Marc.
4: Non, pas du tout. Moi, j'avais l'idée des nouveautés d'un parcours de tracto-tondeuse. Tu vois,
5: ah ouais,
4: en plus, t'aménages.
5: J'ai vu, c'est ultra. Il y a une course vers la Capelle, j'ai vu le panneau cet après-midi.
4: Comme ça, t'entretiens les chemins en même temps. Je pense que ça peut être original, ça.
1: En tout cas, merci beaucoup, Eric. Le beau temps sera avec vous, normalement, on l'espère.
6: Voilà.
1: Sur le Jussacoise.
5: Bah après, c'est vrai que
1: une seule édition avec de la pluie.
6: Ouais, une seule édition en 20 ans où on a vraiment eu de la pluie. Le reste, on a eu des petites averses, mais jamais de mauvais temps.
1: Ça devrait le faire.
6: Donc, je pense que les dieux sont avec nous, ça devrait continuer.
5: Bah oui, puis c'est vrai que ces randos sont très dépendants de la météo. Parce que,
6: Vu
5: avec les inscriptions au dernier moment, c'est vrai que.
6: Voilà, mais disons, on veut pas faire d'inscription obligatoire à l'avance. On veut rester vraiment sur quelque chose de populaire. Donc, je veux dire, après, s'il pleut, tant pis pour nous. S'il fait beau, voilà.
4: Après, fidéliser depuis quelques années à 1200 personnes. Participants, je trouve que c'est pas mal.
5: Ouais. Et oui, puis il va y avoir du monde à Jussac sous Canal, parce qu'il y a un petit tournoi de foot.
6: Et oui, il y a le tournoi de foot également.
5: De l'USVA, ce
6: jour-là. C'est surtout le samedi qu'ils ont.
5: Samedi, elle est 6-7 et le dimanche, elle est 8-9.
6: Voilà.
1: Exactement.
6: Donc ça va faire un gros.
1: Ça va faire
5: la foule à Jussac. Une belle journée à Jussac.
6: Tout à fait.
1: Merci beaucoup, Didier, d'être passé à notre micro.
6: Bon, mais merci à vous.
1: Merci à vous.
5: Et tant qu'on est, si on peut conclure sur le vélo, la semaine dernière, il y avait le Roclet Saguet. Victoire de Paul Hernandez dans sa catégorie. Et victoire de Marie Delors également dans sa catégorie sur le Roc 50. Ouais, moi j'ai participé. Ouais, ça a été comme ça par rapport à la pastorelle.
1: Allez, restez bien avec nous. On a des infos foot et rugby dans un instant.
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1: Allez, toujours avec Alex et Jean-Marc, on parlera de trail tout à l'heure, de hand également, puisqu'il y a une grosse journée demain du côté de Pérol, avec des matchs toute la journée. C'est la journée des partenaires au Energy SC, donc voilà, on aura Louis Tarot entre autres pour nous en parler tout à l'heure. Mais avant, on a des infos à vous donner, notamment en foot, avec Cyrielle Blanc, l'Auriacoise, qui va quitter Montpellier, elle joue en D1 féminine en foot. Hein. Cette année passée à Montpellier, elle va rejoindre le FC Fleury 91, donc ouais. Elle reste en D1. Fleury qui vient de terminer à la cinquième place. Voilà, de D1 cette saison.
4: C'est pas le bon climat là, pauvre. Saison à Montpellier compliquée, enfin, et puis belle réussite malgré tout parce qu'elles se sont maintenues avec un groupe hyper jeune, pas facile.
1: Et elles se sont battues jusqu'au bout. Il y avait beaucoup de soulagement à la fin de la saison pour Cyrielle et ses copines. Hein.
4: Ouais, parce qu'à la 89e elles le descendent et à la 91e elles le sont maintenues. Donc ça a été stressant toute la
1: scénario
4: saison.
1: Scénario à suspense. Et donc bravo pour Cyrielle. Ouais, changement de cap pour elle.
4: On est un peu plus malheureux pour Chloé, mais...
1: Pour Chloé Tapia, exactement, ouais. Cyrielle, on va essayer de l'avoir au téléphone, justement,
4: pour
1: parler de ce transfert.
4: Ouais, elle nous en parle un petit peu, ouais.
1: Côté foot, on va parler d'un autre Aurillacois. Il est un petit peu plus vieux que Cyrielle, c'est Jean-Rémy Lébrot, il va jouer son dernier match demain à Baradell.
4: Il fait la une de tous les magazines. Il en a fait
5: quoi, 500, j'ai lu.
1: Plus de 400 avec Aurillac, plus de 500 chez les amateurs.
4: Ouais.
1: Et donc JR qui va jouer son dernier match demain à Baradell.
4: Il fait la une de tous les magazines et
1: tu l'as vu, ouais.
4: Je l'ai même vu dans un magazine de mode.
1: Oui, c'est vrai. Ils s'en servent un petit peu pour tout. C'est terrible.
4: C'est qu'il joue au foot quand même.
1: C'est un cadre historique du club qui va arrêter sa carrière demain quand même. Il faut souligner sa carrière exceptionnelle. D'ailleurs, je l'inviterai dans cette émission pour revenir avec lui. Demain 18h à Baradell. Voilà, dernier match de JR. Je pense qu'il y aura pas mal de ses potes autour de la pelouse. Pour venir l'encourager sur ce dernier match.
4: Ouais, je pense qu'il y a une belle organisation sur cette.
1: J'espère, il mérite une belle fête en tout cas parce qu'il a une immense carrière à Aurillac, faut le dire.
4: C'est vrai.
1: En rugby, messieurs, les cadettes du Stade Aurillacois sont en demi-finale d'accession demain à 14h. Ce sera à QC contre Oyonnax Bourg-en-Bresse pour essayer de retrouver le championnat élite. Ouais.
5: Si ça gagne, c'est la qualif.
4: C'est sacré perf des filles parce que c'était pas évident, elles sont descendues et
5: une saison où elles marchent sur la tête de tout le monde avec un très gros groupe et Christophe qui nous écoute qu'on salue et qui a vraiment mené les choses.
1: Je les ai croisés avec coach le week-end dernier.
5: Ouais, avec Jérôme.
1: Ouais, Christophe et Théo, les trois.
5: Et Théo, ouais. Donc là c'est vrai
4: qu'ils font du bon.

0: raison d'une rupture des ligaments croisés. On s'en rappelle, c'était un amical contre Narbonne avant la saison. Il était sorti sur blessure à Ouyo lors du dernier match et malheureusement, c'est une rupture du tendon d'Achille pour lui. Il a été opéré, mais a priori, bon, rupture tendon d'Achille, c'est pire que les croisés. Hein.
1: C'est la saison.
0: Au moins
1: c'est
0: un an.
1: C'est la saison. C'est 10 mois, 11 mois.
0: On est d'accord, on ne va pas le voir de la saison.
1: C'est terrible, je me mets à sa place, c'est catastrophique, quoi. T'as envie de rebondir, de faire tes preuves dans un club et tout. C'était empêché par des blessures, et puis c'est pas de bol, parce que c'est pas des petites blessures.
2: C'est pas une déchirure musculaire,
1: ouais. Ouais, donc c'est.
2: Surtout à son âge, quoi. Il est jeune, il a 22 ans, j'allais dire, hein.
1: On lui souhaite.
0: Absolument terrible, parce qu'en plus, on le voit sur le peu qu'on l'a vu, malheureusement, avec le Stade Rouillacois, il a dit d'immenses qualités.
1: Ouais.
0: Et il fera un bien fou sur toi, ce poste de pilier droit.
1: Et puis c'est surtout quelqu'un qui a la banane en permanence, donc ça aide bien aussi. Donc on lui souhaite beaucoup de courage. Ouais.
0: Côté transfert, parce qu'il y en a eu aussi cette semaine, d'Achille Papounajbili. Bon, c'est un secret de polichinelle, elle va rejoindre Montauban la saison prochaine.
1: Bah, c'est Montauban qui a enfin officialisé ça.
0: En gros, c'est ça, champion de France avec les Espoirs en 2022, 37 matchs de Pro D2 avec le Stade Rouillacois. Alors lui, il a fait un super début de saison, avant que ses excès d'individualisme ne prennent le pas sur son jeu, la preuve. Seulement, c'est Mathieu qui le notait dans la montagne, 6 matchs sur la phase de retour, dont 4 contre titulaire.
2: Bah, je pense trop irrégulier. Roméo avait plus confiance, je pense.
1: Il a été puni comme il a été sur les saisons d'avant. Je pense que le match de le match de Provence et les 2-3 interventions, les 2-3 gestes malheureux qu'il a eu, lui ont coûté très très cher. Très très cher. Et c'est dommage parce qu'il a gâché, 3 premiers mois assez exceptionnels. Donc on lui souhaite bon courage à Montauban, bien évidemment.
0: Bien sûr, parce qu'il est pétri de qualité, mais ça ne tient qu'à lui.
1: Ouais. Il faut que la tête suive.
0: Exactement. Jérémy Vanin,
1: Qui s'en va.
0: C'était sûr. Il nous l'avait dit, de toute façon, que lui, il adorait ça, mais il voulait retrouver le niveau amateur aussi.
1: Ouais, il y a un peu plus de soleil aussi à Figeac.
0: Alors, Figeac, promu en Fédéral 2, qui est en 8e de finale.
2: Qui est toujours en compétition en Fédéral 3. Qui a assuré sa montée en Fédéral 2.
1: Ils sont quand en 8e? Ils sont pas en quart?
0: Je crois que c'est 8e.
2: 8e, je crois. Ouais. Lui, il avait bossé au comité du Lot. Donc, en fait, il revient sur un territoire connu.
1: Ouais. Ça va aller. J'espère qu'il va prendre confiance en lui par rapport à ça. Qu'il va se sentir légitime.
2: Il va être manager. Enfin, c'est lui
1: qui va se sentir légitime.
0: Il est fort d'une expérience à Albi, au Stade Rouillacois. Il a fait ses preuves. Chaque fois, ça s'est bien passé.
1: Mais il a toujours été discret dans son coaching.
2: Il s'est adapté au monde amateur aussi. Avec des mecs qui ont bossé toute la journée, qui arrivent le soir à l'entraînement. Donc, il va falloir faire la part des choses. Mais après, Jérémy, humainement, il est tellement bon que je pense qu'il va arriver à s'adapter assez facilement.
1: C'est un bon
0: aussi, ouais. Alors, il y a un barrage de Pro D2, justement, dimanche à 14h. C'est Nice face à Mont-de-Marsan.
1: Je croyais que t'allais me parler.
0: Pourquoi tu rigoles?
1: Je croyais que t'allais parler du match d'hier. Ah
0: oui. Alors, attendez. Non. D'abord ce Nice, Mont-de-Marsan, avec un Oriacois qui sera sur le terrain. Ex-Oriacois, c'est Adrian Motoc. Qui évolue du côté de Nice. Voilà. Vous voulez parler du match d'hier. Donc, Van a battu Oyo 48-7.
2: Je sais pas s'il y a 3 à dire.
0: Très facilement. Les Bretons
1: très facilement entame compliqué, le temps de se mettre en route et après
0: ils ont eu la blessure de Maxime Lafage aussi avant le match.
1: Le match de Van hier, en fait, il est représentatif de leur saison, une mise en route tranquille et alors après ils auront même marché dessus. Impressionnant, quoi. Ça arrivait dans
0: alors
1: tous les sens.
0: Ils sont bien partis pour retrouver le top 14. Je vois pas qui peut les arrêter, même Colomiers.
2: On n'est pas à l'abri de Montauban l'année dernière. Regarde, l'année dernière, on les voyait pas, ils avaient fini 6e et au final, Montauban est monté.
0: Ah ouais, mais Van, c'est quand même un cran au-dessus, hein.
1: La logique voudrait que largement.
0: Donc, l'autre demi-finale.
1: S'ils se retrouve contre Provence.
0: Contre Colomiers et Provence qui a sorti.
2: Je pense que Provence va sortir à.
1: Non. Je pense que Provence va battre Colomiers.
0: Ouais. Vous avez regardé le match Provence-Brive le week-end dernier, messieurs? Ouais. J'en ai vu un petit bout.
2: Pas tout entier.
0: Logique.
1: Et en fait, Provence est en train, contrairement à Colomiers qui a du mal à finir la saison, Provence montant, je pense que Provence ira en finale, ouais.
2: Ouais, bah après, par contre, je pense, contre Van,
0: ah
2: il
0: ouais
2: gagne,
0: ouais. Là, tu vois.
1: Je pense que Colomiers
0: va en mettre une belle à Provence, mais.
2: Une petite victoire 4-5 points pour Colomiers,
1: En plus, comme tout le monde sait, je suis hyper fort en pronostic.
0: Ah ouais, c'est pour ça, ouais. Non, mais n'écoutez pas Jean-Marc.
2: Je vois Betkri qui bloque les paris là.
0: C'est une catastrophe. On va parler du trail des Fontaines. Ce sera le samedi 1er août à Velzic dans un instant avec Thomas Delon qui sera avec nous. À tout de suite.
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17: Bienvenue si vous nous rejoignez sur Jordan FM. On parle de NBA avec Jean-Marc pendant la pub. Toujours avec Alex, bien sûr, Thomas Delon qui nous rejoint. Bonsoir Thomas et bienvenue.
18: Merci, bonsoir à tous. Merci de nous recevoir et je tiens déjà à souligner ce privilège de s'asseoir ici après des illustres prédécesseurs. Je pense à Sébastien Janiot et Xavier Duchex.
17: Oh là là, merci.
19: Oh, le cirage de pont.
20: Il y a eu un défi de lancer là.
17: C'est un défi.
20: Il y a un pot de miel, non ?
17: T'as gagné une bouteille de rhum ?
20: Ouais, c'est ça, ouais.
21: Non. Ah, moi, la bouteille de rhum, elle a pas fait long.
17: Bon, t'es venu nous présenter une nouvelle course qui va avoir lieu cet été dans le Cantal. Ce sera à Velzic le samedi 1er août prochain, le Trail des Fontaines. Raconte-nous comment est venue l'idée d'organiser ce trail en plein cœur de la vallée de la Jordanne.
18: Alors l'événement, il est organisé par le comité des fêtes de Velzic et l'idée, elle est née. On travaille justement en collaboration avec Aurillac Agglomération. Il y a des nouveaux sentiers qui sont en train d'être ouverts au cœur de la vallée et c'est pour faire découvrir justement ces sentiers qui relient toutes les fontaines qu'il y a dans les petits hameaux autour de Velzic. Donc c'est un prétexte pour faire découvrir ces nouveaux chemins parce qu'on sait que Velzic, pendant toute la saison, c'est un très bon camp de base. On le voit l'hiver, quand les sommets sont enneigés, il y a beaucoup de trailers, de randonneurs qui viennent à Velzic. C'est une magnifique porte d'entrée pour découvrir notre massif.
17: Alors tu dis le trail des fontaines parce qu'il y a plusieurs fontaines à Velzic. Tu peux nous en dire plus là ?
18: Exactement, vous en avez dans tous les...
21: Moi j'en vois une à Velzic.
18: Tu en as une à Velzic, t'en as une, justement ça te permettra de les découvrir. Il y en a une à Ozol, il y en a une à Giraoul, il y en a une en bas à Clavière, à Broussou. Donc c'est vraiment, il faut savoir que Velzic, ça fournit 80% de l'eau qui est consommée à Aurillac.
20: Ouais, donc, c'est le château d'eau de la vallée. Ouais.
18: Donc c'est aussi une petite manière de faire découvrir tout ça.
17: Donc le trail des Fontaines avec deux formats courts
18: qui changent de ce qui peut être proposé habituellement. Un 10 km avec 400 dénivelés et un 14 km avec un peu plus de 600. Celui-ci se fait en relais, 7 km chacun. passage de relais au niveau de Faliès.
17: D'accord, pourquoi ce choix de deux formats courts ?
21: Parce qu'à cette saison, il y a peut-être pas mal qui sont en coupure, et ça tombe bien d'un peu plus court.
18: Exactement, et c'est surtout qu'on voulait vraiment, alors c'est chronométré, mais on voulait avant tout un événement convivial pour réunir les gens, partager un bon moment. C'est en début de soirée, c'est pendant justement la fête du village, donc départ à 18h pour le long, 18h30 pour le court, et cette possibilité de se réunir tous ensemble après autour d'un repas.
17: Et ouais, le but, c'est surtout pour l'après-course, pour garder tout le monde après la course. Tu nous as dit le départ 18h, 18h30.
0: Ouais. J'ai pas entendu la date, ouais, parce que je suis un mauvais élève.
17: C'est le 1er août.
18: Okay. C'était, oui, de garder les gens et faire ce moment convivial. On voit des gens qui se prennent de plus en plus au sérieux sur le trail, peut-être trop. Ouais. On veut revenir à quelque chose d'essentiel où les gens ils sont contents de se retrouver en plein été. Et c'est ce qu'on peut voir là, où on a ouvert les inscriptions depuis 11 jours et on a déjà plus de 110 inscrits.
17: D'accord.
18: Ça paraît dingue. Même nous, je dois avouer, quand on a calé cette date du 1er août, j'avais des petites interrogations de me dire, mais les gens, ils savent pas où ils sont le 1er août. Ouais. Et si le 1er août, ils seront en Belgique. Et on a limité volontairement, je dirais, 400 participants.
17: Ah d'accord. Donc il y a une jauge, 400 au total ?
18: 400, il n'y en aura pas plus. C'était voilà, pour garder ce côté convivial et il y a aucune
0: c'est une philosophie qui plaît beaucoup à monsieur le maire.
18: Une usine.
0: La convivialité. D'ailleurs, je lance un défi à monsieur le maire de faire une des deux courses.
18: Oh. on le fait ensemble. Et il y a même si un ultra trail, si vous voulez, c'est pour les participants. Hein, dès 8h, il y a le tripou qui attaque.
19: Un SMS de monsieur le maire. Il dit, il le fait si tu le fais.
0: Qui va rien. Non, moi, je fais le tripou, par contre. Il y a pas de...
18: Donc, tripou.
17: On a fait le marché, nous, de Velzic, plutôt avec Jean-Marc.
0: C'est très convivial. C'est pour ça qu'on parle de convivialité. Convivial, ouais. C'est quelque chose de très sympa. Ouais.
18: Donc, c'est ça. Tripou à partir de 8h, concours de pétanque, grillade à midi. Bon, l'après-midi, on pourrait faire une petite sieste au bord de la Jordane et enchaîner sur le trail le soir.
0: Donc, très, très bien, ça.
18: Ouais. C'est vraiment cette idée-là et on sent que les gens sont vraiment heureux de participer à ce format-là et même des bénévoles des personnes qui nous contactent pour être bénévoles. Donc, c'est chouette. C'est tout
0: ce qu'on souhaite. Ce qu'il y a d'intéressant, c'est que vous êtes en train tous de multiplier tout type de courses entre ceux qui vont aller chercher de la performance, ceux qui vont chercher de la convivialité, ceux qui veulent pas se prendre la tête. C'est en train de se démultiplier, donc c'est plutôt une bonne chose.
18: Exactement. Il y a de la place pour tout le monde, pour tous les participants et même justement dans ces 110 inscrits, nous qui sommes quand même dans le milieu, sincèrement, dans les 110 inscrits, je dois en connaître une dizaine peut-être de noms. Donc,
17: d'accord.
18: Il y a vraiment cette surprise de voir ces gens qui participent et ce public, ces coureurs se renouveler et c'est vraiment une bonne chose.
19: Ce qui est fort, c'est d'avoir trouvé une date. C'est vrai qu'avec tous les
18: ça.
19: On en parlait avec Jean-Marc la semaine dernière ou la semaine d'avant, il va trouver un week-end de libre.
18: Il y avait une volonté de faire de l'ombre à personne, qui est de la place. Et justement, on s'est rapproché de la FFA, donc tout est vraiment inscrit dans les calendriers, tout est pour que tout le monde trouve son créneau.
0: Il faudrait qu'on arrive à répertorier maintenant le nombre de courses qu'il y a dans le Cantal. C'est quand même assez phénoménal.
19: Parce que moi, Thomas le disait, quand on voit notamment ce week-end du côté du marathon, la course à les relais de 10 km, il y avait vraiment tout public. Quoi. C'est vrai que l'avantage de faire du court, c'est que tu es capable de toucher tout le monde. Parce qu'aujourd'hui, tout le monde qui s'entraîne un peu est capable de faire un 10 km.
18: Oui, tout à fait. Et on le voit qu'ils sont là pour faire la fête aussi après. Sur les 110 inscrits, on a déjà un peu plus de 60 repas d'après-course qui sont réservés.
17: Et oui. Donc, c'est le plus important, là.
18: C'est le plus important, mais ça montre cette démarche.
17: Couper,
0: Non, puis c'est ce qu'on disait tout à l'heure avec les 10, 15 kilomètres. C'est vraiment une portion qui plaît à de plus en plus de monde, en fait. Ouais. Donc, c'est intéressant.
18: C'est aux portes d'Aurillac, c'est à 10 minutes d'Aurillac. C'est aussi, il y a beaucoup de trails, on passe à l'UTPMA qui traverse Velzic, mais finalement, des trails qui partent de la vallée, il y a Saint-Simon.
17: Ce sera aussi l'occasion, comme tu le disais, de découvrir peut-être de nouveaux sentiers.
18: Exactement, parce que c'est vrai que les gens pensent déjà connaître tous les circuits.
17: Ouais.
18: Mais pour être honnête, ils sont pas encore tous ouverts. On garde le secret, justement, pour le jour de la course.
17: Donc, il y aura un gros travail de balisage, tout ça, en amont.
18: Exactement. Bon, après, c'est des circuits, il y a que 10 et 14, donc on devrait s'en sortir, mais effectivement, il y a ce côté, on veut que même les habitués arrivent à redécouvrir la vallée. Et je pense notamment à un point de vue sur un nouveau chemin qui montera jusqu'à Broussou. Vous voyez, les graves et tout le cirque de Mandaille, et c'est magnifique.
17: Avec de magnifiques panoramas au programme.
19: J'étais mardi avec mes élèves, là, tu vois. On a fait le départ de l'UTPMA, on s'est mis au-dessus du lac des Graves. Alors, c'est pas du même côté. On a fait la boucle et franchement le point de vue était beau et on félicite aussi celui de TPMA parce qu'ils ont tout débalisé, enfin qu'ils ont tout débroussaillé, les chemins sont parfaits et là cette course au mois d'août c'est parfait aussi parce que forcément ça va permettre aux tous les touristes qui vont venir après avant d'avoir des chemins qui vont être nickel pour se promener.
18: Exactement, et c'est ce travail qui est fait par des bénévoles, qui est fait aussi par le Grand Site du Puy-Marie qui est fait en partenariat avec la partie que tu as vue justement qui a été débroussaillée avec les élèves du lycée Albert Monnier. C'est important justement de voir que tous ces
17: personnes qui m'ont dit participent. On peut s'inscrire en ligne, tu disais, c'est sur votre site internet.
18: Oui, alors en ligne sur le site de notre chronométreur Irène63 ou le plus simple aussi sur notre site Facebook. Il y a le lien qui vous renvoie directement vers les inscriptions.
17: D'accord. Vous, est-ce que vous prendrez des inscriptions le jour J?
18: Je pense que ce sera complet. D'ici là, je pense
17: forcément déjà.
20: T'auras clos les inscriptions.
18: Vu comment c'est parti, je pense que.
21: Ouais. Et donc il faut un PPS pour s'inscrire.
18: Il faut un PPS qui est demandé directement sur le site internet.
17: D'accord.
18: Et afin d'être.
17: On parlait de l'UTPMA, il y a le guide pratique justement de l'UTPMA 2026 qui est disponible avec toutes les informations utiles pour préparer le week-end à retrouver sur le site officiel de l'UTPMA.
21: Ouais, et notamment.
17: T'es inscrit toi, Alex?
21: Non.
17: Moi, cette année, tranquille.
21: Non, tranquille cette année. Et après, justement, j'ai un message de Madame Delon à faire passer qui m'est arrivé dans la semaine.
17: Donc, si t'as un pari à gagner?
21: Non, j'ai pas de pari à gagner. C'est Tom 15, l'association organisatrice de l'UTPMA, qui fait son assemblée générale le 4 juin à 19h à l'espace Elitas à Aurillac, la salle événementielle. Donc, tout le monde est invité, les partenaires, les bénévoles. Tout le monde peut venir. Donc, n'hésitez pas à venir sur cet événement-là. 4 juin, 19h à l'espace Elitas d'Aurillac à la salle événementielle.
17: Et le travail des fontaines.
21: Pour la présentation générale de l'UTPMA avec tout. Et notamment vraiment aussi pour les suiveurs. Tout ce qui va aller, pas s'agglutiner. Parce qu'on sait ce qui pose problème un petit peu, c'est les ravitaillements illégaux.
17: Oui.
21: Où tous les suiveurs veulent suivre, ça fait des bouchons,
18: Exactement.
21: Et c'est pas réellement dans la volonté de l'UTPMA qui veut une course qui soit assez éco-responsable avec le train, le bus et tout pour y aller. Donc, essayez de covoiturer, à minima.
18: Exactement.
17: C'est beau ce que tu dis, Alex.
20: C'est dingue.
17: Oh là là. C'est beau.
21: Oh là là.
18: Allez, on a Sylvain.
17: On va inverser la Michette.
20: Moi, je
21: t'en connais un petit bisou à Sylvain Rimbaud.
20: Et c'est Natorial, il va y aller, je pense.
17: Si tu veux faire des bisous à qui, encore?
21: À Sylvain Rimbaud qui est en charge de ce dossier.
17: Le trail des fontaines le samedi 1er août à Velzic. Merci beaucoup, Thomas.
18: Merci à vous. À bientôt.
20: Salut.
17: Allez, on va parler de hand dans un instant avec Louis et Mathilde qui seront avec nous tout de suite.
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17: Avec Alex et Jean-Marc et Louis Tarot et Mathilde Amblard qui viennent de nous rejoindre pour parler de handball. Salut Mathilde.
5: Salut.
17: On aura Louis dans quelques secondes, bien sûr. Coach des féminines de l'entente SO Cantal. Et toi Mathilde, tu es donc la capitaine des filles.
5: C'est ça.
17: On va revenir sur votre saison. Alors en faisant quelques recherches, j'ai vu que vous étiez dans la poule basse de Prénat.
5: Oui, tout à fait.
17: Jusque là, j'ai bon avec 6 autres équipes. Tu peux nous expliquer comment ça s'est passé pour vous cette saison?
5: Alors du coup, là on est sur une saison qui a été un petit peu un test, on va dire, parce qu'on a du coup fait une entente entre le club du HCV et le club de Nocelles pour l'équipe donc des seniors filles, les deux équipes seniors filles, ouais. Et pour une équipe de moins de 15 garçons. Donc en vrai, c'était un peu une année de test où les filles se sont rencontrées, on a rencontré aussi un petit peu les deux clubs. Donc sur le début de saison, deux équipes complètes. Et donc nous, sur la pré-nat, on a eu des résultats un petit peu en dents de scie, on va dire, sur ouais. le début de saison. Et donc qui nous coûte la poule basse. Par contre, on fait une très bonne deuxième phase en poule basse, vu qu'on termine deuxième. Donc,
17: c'était le temps que la mayonnaise prenne aussi, peut-être, voilà, sur le début ça. De la saison. Vous ne connaissez pas forcément, il faut le temps.
5: C'est ça,
17: il faut
5: un début à tout.
17: Ouais. Sur cette poule basse, donc c'est terminé là, j'ai vu.
5: Oui.
17: Avec en fait, vous terminez un point de Firminy.
5: Tout à fait.
17: Que vous deviez jouer ce week-end, j'ai vu qu'ils faisaient forfait les filles.
5: Voilà, c'est ça.
17: Ouais.
5: Donc dommage. Assez frustrant, oui, parce qu'on aurait bien voulu avoir notre revanche et jouer cette première place demain à la maison.
17: Ouais.
5: Surtout qu'on a une grosse journée partenaire, donc ben ouais, ça permet.
20: Qui c'est qui fait forfait?
17: Firminy, qui termine leader de la poule.
20: Termine leader de la poule et laisse faire ça.
17: Elles viennent pas demain, ouais.
20: Et la ligue laisse faire ça?
17: Ouais, c'est assez moche quand même.
20: Bah, c'est pas moche, c'est bizarre, c'est bref. Non, je vais rien dire.
6: On sent la frustration du coach là. On sent la frustration.
20: Non, mais même moi, enfin, je trouve ça lamentable. Il devrait être sanctionné,
6: Arsenal joue pas la finale de Ligue des Champions demain aussi.
20: Ouais, non, mais voilà.
17: Non, mais c'est sûr qu'il devrait prendre des points au moins et être sanctionné.
20: Ah, mais il devrait être pénalisé. Enfin, t'as pas le droit de faire ça.
17: C'est pas cool. Vous, en plus, ouais, c'est vrai que ça rentrait dans le cas. On reviendra sur la journée partenaire avec des matchs toute la journée. C'était une belle affiche donc entre le premier et le second de la poule. Là, vous avez match gagné, mais vous l'avez pas gagné sur le terrain, donc c'est hyper frustrant, ouais.
5: C'est ça. On est assez frustrés de ça.
17: Bon, dimanche dernier, vous vous êtes imposé à Échala, Louis nous en parlait. C'est ça, toi tu fais un joli 5 sur 7 et puis on a un petit avertissement pour le coach. C'est ça.
20: Et on se demande bien pourquoi quand même.
7: Une habitude.
17: Ouais. Même en tant que coach, t'arrives à prendre des avertissements.
7: Oui,
17: ouais.
7: toujours, ouais. Il faut un peu.
17: Ouais,
7: même,
17: c'est
7: on
17: ça.
7: Perd pas les habitudes. J'ai arrêté de jouer, mais j'ai quand même pas arrêté de prendre des jaunes ou des 2 minutes quand même.
20: T'as encore continuer. Du mal à te maîtriser.
7: Ouais, toujours. elles arrivent à me. Surtout Mathilde, elle me le dit souvent des fois de.
17: Calme.
20: Elles arrivent à
7: de sa façon.
20: À te tempérer, c'est cool alors.
17: Mathilde nous le disait, Louis sur le début de saison, donc c'est vrai que c'était une fusion entre les deux clubs. Il a fallu un petit peu de temps pour que ça prenne.
7: Oui, toute la première partie de saison on va dire,
17: ouais.
7: Jusqu'à janvier. Les trois matchs de janvier, on progresse très bien, mais on fait des mauvais matchs on va dire.
17: Ouais.
7: On doit gagner des matchs, mais on n'est pas concentré tout le match. Surtout, notre défaut de cette saison, c'est début de deuxième période,
17: ouais.
7: Où on est à plus 5 à la mi-temps et en 5 minutes, elle revient d'égalité.
17: Comme un peu ce week-end,
7: on va dire.
17: Elle reste au vestiaire un petit peu,
7: ouais, c'est ça.
17: Début de deuxième mi-temps.
7: Mais
17: ouais.
7: Non, sur le projet de jeu qu'on a mis en place avec Yanni, il y a de la progression partout, même chez les filles. Toutes ont progressé de A à Z.
17: T'as senti une vraie évolution tout au long de la saison.
7: Vraiment. Ouais. Déjà, collectivement,
17: ouais.
7: Ça, c'est plus fluide que le début de saison. Début de saison, on se reposait sur Cindy Champion.
20: Sur Cindy, ouais.
7: Voilà.
17: J'ai vu la feuille de match à Firminy, d'ailleurs, où elle fait un gros match.
7: Mais même à Firminy, ouais. Tout le monde, elle est prise en strict. Mathilde est prise en strict. Mais après, on perd le match parce qu'on... Physiquement, on a du mal. On n'a pas fait de prépa. Donc, c'est un peu compliqué aussi pour elle. Du coup, voilà.
17: Donc, ouais, qu'est-ce qui vous manque pour être passé sur la poule haute?
20: Un mois et demi de préparation.
7: Ouais, c'est ça.
17: C'est ça.
7: Un mois et demi de préparation et un peu de concentration, on va dire.
17: Ouais.
7: Ouais. C'est pour ça que là, l'année prochaine. Au mois d'août, c'est 3 août, elles reprennent.
17: Alors, tu vas continuer avec les filles en tant que coach des filles, ouais.
7: C'est ça. Et on a grandi l'entente, du coup. On passe avec entente moins de 18 filles et moins de 15 ou moins de 16 filles l'année prochaine.
17: Génial. Okay. Parce que ça se passe bien, ouais.
7: Ça se passe très bien. Et puis, au moins, on
17: pourra. Ça fait de la continuité.
7: Voilà, ça va faire de la continuité. Tout le monde aura le même projet côté féminin. Et au moins, on pourra travailler au fur et à mesure où elles vont monter les jeunes. Et ben, voilà. Là, tout le monde aura le même projet de jeu, du coup personne sera perdu. Et normalement, on a 2 moins de 18 de nos selles.
17: D'accord.
7: Qui vont faire partie du groupe de la PN l'année prochaine.
17: D'accord. Et toi, ce boulot de coach, comment tu l'appréhendes? Comment tu le
7: Moi, vis? J'aime bien. Ouais. J'aime bien, je le vis bien. Ça ouais. me permet de garder un peu les pieds
17: sur le terrain.
7: Sur le terrain, vu que j'ai arrêté de jouer, mais non, je le vis bien.
17: Ouais.
7: Ça va, je suis toujours un peu avec les arbitres, comme vous avez pu voir, mais bon, ça changera jamais.
17: Mathilde, tiens, tu peux passer le micro à Mathilde. Mathilde, comment il est, le coach Louis, avec vous?
5: Avec nous, Louis, c'est un très bon, comment dire, technicien.
17: Tu veux rester capitaine, toi?
5: Ouais, c'est ça, tout à fait. Non,
20: c'est
5: après.
20: Pas les tirages de pompe, hein, on y est. Ouais, mais là, c'est pas moi.
5: Non, Louis est un très bon technicien, c'est un très bon joueur, donc il sait de quoi il parle, il a fait du hand à bon niveau, donc encore une fois, au niveau technique et sur ce qu'il nous apporte, c'est hyper important et enrichissant. Après, le côté pédagogue, des fois, un peu moins, mais bon. Ouais, c'est ça, à travailler pour tout. Voilà, c'est ça, on apprend tous. Ouais. Non, mais après, sinon, c'était vraiment chouette de l'avoir et d'avoir Yanni. En plus, il se complétait plutôt bien au niveau des postes, vu que Louis va plus être base arrière, Yanni plus base avant. Donc, c'était un beau travail complémentaire et je pense qu'il nous a quand même bien apporté durant cette saison.
20: Ouais, c'est ça qui est intéressant, c'est qu'en fait, tout le monde est dans l'apprentissage. Au final, parce que visiblement, ça s'est plutôt bien passé, puisque tout le monde est reconduit, tout le monde repart. C'est qu'il y a, forcément quelque chose et du potentiel à faire évoluer, ouais.
5: Et puis en plus, il n'y a pas que. Et après, entre nous tous aussi, je dis tous parce que je parle du staff et de nous les joueuses, il y a quand même une certaine aussi symbiose entre nous tous, quoi. Il y a un groupe qui s'entend plutôt bien, même si des fois on n'est pas d'accord sur tout, ben on en discute, on ne va pas rester braqué sur les choses et c'est ça aussi qui fait évoluer un collectif.
20: Une petite famille qui est en train de se créer.
5: Tout à fait, ce que j'allais dire. J'allais parler du mot famille, en fait, c'est complètement ça.
20: Ouais, ça c'est cool.
17: Et Louis a parlé de Cindy, champion, forcément, dans un groupe. C'est toujours bien d'avoir une joueuse qui a été pro.
5: Ah ben une Cindy avec nous, il y a pas photo, c'est avec l'expérience qu'elle a et une simplicité en fait avec tout ça et elle nous apporte énormément, que ce soit sur le côté je vous aide sur le plan de jeu sur tout le côté technique, mais en même temps elle va nous apporter tout individuellement des petites billes mais sans en faire trop. C'est ça, elle reste vraiment très très simple et c'est vraiment chouette d'avoir une fille comme ça avec nous, quoi. Même elle a vraiment adhéré à cette idée de petite famille, tout ça, enfin, donc c'est vraiment chouette,
17: Pour la saison prochaine, il y aura des objectifs peut-être un petit peu différents maintenant que tu peux passer la parole au coach. Des objectifs un petit peu différents, Louis peut-être un petit peu plus élevé maintenant que vous avez vu comment ça se passait.
7: Après, je pense que tout le monde est... J'en ai déjà parlé avec certaines des filles. On aimerait bien jouer la montée en National 3 l'année prochaine.
17: Ouais.
7: Après, voilà, c'est pour ça que la prépa va commencer tôt et qu'on travaille tout depuis cette année à la progression et continuer à progresser collectivement et avec ce groupe-là.
17: D'accord.
7: C'est pour ça qu'on va partir le 3 août sur la piste,
20: on va dire. La montée en N3, elle est assujettie au fait de terminer première?
7: C'est ça, faut finir première de PN.
20: Okay. Voilà. D'accord.
7: Mais après, tout dépend, parce que l'année dernière, c'était une poule de 12.
17: D'accord.
7: Cette année, ils ont fait une première phase de poule de 8 et une deuxième phase d'une poule de 8. Donc, peut-être que cette année, ce sera une poule de 12 ou encore le même. Ils aiment bien changer à la Ligue.
20: Ah oui, c'est comme dans tous les sports. Ils essaient des trucs nouveaux tous les ans.
17: La nouveauté.
20: Il y a des phases finales après pour perdre un peu tout le monde. Vainqueur de poule ou.
7: Non, il n'y a pas de phase finale. On finit premier, ça monte.
20: C'est un
17: peu dommage
20: d'avoir un bon petit titre de champion.
17: On va faire une dernière pause dans cette émission. On va parler de la journée partenaire qui a lieu demain du côté de Nocelle avec des matchs tout au long de la journée. A tout de suite.
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17: Dernière partie de cette émission, toujours avec Alex et Jean-Marc, Louis et Mathilde qui restent avec nous, puisque demain il y a une grosse journée, en fait dimanche aussi, mais il y a un gros week-end en vue à Nocelles avec des matchs tout au long de la journée. C'est la journée partenaire, vous pouvez nous en dire un mot?
5: Alors du coup, là sur cette dernière journée de championnat, on a énormément de matchs à domicile, donc de 11h30 à 21h, on a des matchs toute la journée à peu près sur tous les créneaux de toutes les 2 heures. Et du coup, nous, le but de cette journée, c'était en fait de pouvoir faire quelque chose avec tous nos partenaires, parce que c'est vrai qu'un club, avec maintenant, on est déjà à 210 licenciés quelques, ça représente plus de 80 partenaires, entre les donations pour les maillots, les équipements, les lots de kin, enfin toutes ces petites choses-là, tout le monde contribue à cette vie-là, et du coup on voulait un petit peu pouvoir remercier tout le monde. Et sur toute cette journée, ils ont eu leurs petites invitations pour pouvoir passer, avoir un petit verre offert aussi de la part du club. Et donc c'est vrai que cette journée, c'est aussi un regroupement pour tous les bénévoles licenciés. Mmh. Et donc on a organisé buvettes, snacking, on a un petit photobooth aussi qui vient, donc c'est
17: toujours sympa.
5: Ouais, franchement, on a dit pour immortaliser la journée.
17: En fin de journée, c'est toujours sympa, ouais.
5: Ouais, on fera peut-être un début de journée.
36: Le petit avant-après.
17: Ouais, exactement. Très belle journée. Donc avec les partenaires, tu nous disais, ça va démarrer 11h30. Est-ce que tu as le programme des matchs à nous donner?
5: C'est ça. Alors du coup, à 11h30, on a les moins 13 filles qui jouent contre l'Anjac. À 13h, on a les moins 18 filles contre l'Anjac aussi. À 15h, on a nos moins 15 filles qui joueront contre Montluçon. 17h, les moins 13 gars contre Murat. Donc à 19h, on devait avoir notre équipe 2 qui jouait contre Langogne, mais Langogne déclare forfait.
17: Comme donc terminé,
5: c'est ça. Ouais. Donc du coup, on va aussi profiter de cette pause pour pouvoir regarder tous ensemble la finale de Ligue des Champions, vu qu'on a prévu un écran géant pour pouvoir tous regarder
17: dès
5: sur 18 place.
17: Heures, ouais.
5: C'est ça.
17: Ouais.
5: Et après, avec 21h, en clôture avec les seniors garçons contre Brioude.
17: Dernière journée de championnat pour tout le monde, ça veut dire qu'après c'est vacances pour tout le monde? Non.
5: Et non.
17: Ah non.
5: On a un autre événement à ne pas louper, c'est la semaine prochaine.
17: D'accord.
5: Le club de Murat organise en fait sur le samedi et le dimanche les finalités de Coupe du Cantal.
17: D'accord.
5: Et du coup, pour nous, la saison n'est pas terminée parce qu'on a encore un gros match à jouer. C'est ça, à 21h la semaine prochaine à Murat, parce qu'on aimerait bien que la Coupe reste dans la vallée, parce qu'on l'a gagnée l'année dernière.
17: C'est contre qui la finale?
5: Contre Murat.
17: Contre Murat?
5: C'est ça, à Murat.
17: D'accord, ok. Gros match, ça c'est des matchs toujours sympas à jouer.
5: Oui, franchement, là, des finales de Coupe du Cantal, surtout que maintenant ça a pris quand même pas mal d'ampleur au niveau féminin et tout. Ah, donc ouais. Franchement, c'est chouette à jouer.
17: Murat
5: c'est...
17: qui joue, qui évolue un niveau au-dessus?
5: Pas cette année. Non. Elles sont en pré-national comme nous.
17: D'accord, ok.
0: C'était aussi tendu que chez les garçons. Moi, je me rappelle de certaines confrontations chez les plus jeunes, notamment entre Aurillac et Murat au Saint-Four. C'était assez sympa.
3: Ouais, c'est sympa. Je pense que ça s'envoyait un peu. Après, bon, moi, j'ai un peu avec Yanni, on a un peu la pression parce que bon, le président du club, Thomas Besson, l'a gagné l'année dernière.
17: D'accord.
3: Et du coup, il nous a dit que notre place était en jeu sur cette finale.
17: Il vous chambre un petit peu.
3: Il nous chambre un peu. Ah ouais. Il nous a dit 2-3 mots en disant si vous voulez 2-3 billes pour gagner une coupe, je peux vous le donner. Donc voilà. Donc on a un peu la pression tous les deux avec Yanni, mais bon.
17: Vous avez plutôt intérêt à ramener le trophée.
3: Ah bah il faut. On n'a pas le choix. Hein. Puis bon, on va dire, on les a joués en première phase. On a perdu 2 fois avec des matchs très serrés.
17: Ouais.
3: Et c'était début de saison du coup et la progression en fin de saison donc
4: début de saison vous étiez à côté du vélo, là vous êtes sur le vélo et vous allez les mettre derrière.
3: J'espère bien ouais.
17: Tu t'attends à un match hyper serré?
3: Je pense
17: sur une finale avec de l'enjeu un petit peu
3: Ouais, ça va être serré tout au long. Ouais, une heure de combat, mais après le combat je sais qu'elles y seront, mais après on verra.
4: Il va y avoir du public du côté de Murat pour les soutenir. Vous allez faire déplacer du monde
3: en principe,
4: aussi.
3: Ouais. Oui, je pense que voilà, déjà le week-end dernier à Échala, on a eu des supporters qui sont venus avec nous.
0: Ouais, justement, d'accord, à propos de monde, vous avez du monde sur la saison qui est venu vous encourager.
3: Ah oui.
0: Ouais.
3: Oui. À Nocelles, tous les matchs de Nocelles des filles, gymnase, il était plein.
0: Ah cool.
3: Il y avait beaucoup de monde. Bien. Après à Pérol c'est un peu plus grand du coup ça se voit moins mais déjà c'était bien, il y avait bien 200-250 personnes à chaque fois je pense pour les filles.
0: Sympa.
3: Donc ça change un peu on va dire.
17: Messieurs, on termine avec une note de rugby puisque ce week-end...
0: Je peux en profiter tant qu'on est sur le hand.
17: Ouais, vas-y.
0: Je voulais juste féliciter Lucie Modenel qui finit 3e du championnat de France et donc voilà et
17: puis international français
0: donc voilà pour la saison en général qu'elle a faite et voilà donc là elles sont sûres de finir 3e, c'est historique pour le club de Chambray donc je tenais à la féliciter sachant qu'elle est blessée en plus en ce moment avec le pouce, je sais pas si elle pourra jouer le dernier match mais enfin voilà, c'était
17: t'as bien fait de le signaler.
0: Ma petite touche de hand.
17: On termine juste avec un mot de rugby puisque après le 2e titre consécutif de l'UBB en Coupe d'Europe, eh bien c'est le retour au top 14 et cette course au top 6 qui est assez palpitante. Clermont est 6e pour l'instant, les Clermontois y sont avec 2 points d'avance sur le Racing et 4 sur la Rochelle. Alors autant dire que les Clermontois doivent impérativement s'imposer dimanche soir face au Racing, c'est dimanche à 21h. Les Clermontois, côté effectif, normalement, vont enregistrer les retours de Régis Montagne, Marcos Kremer et Thibault Lannen. Donc, c'est 3 gros retours pour les Clermontois.
0: À la maison.
17: Victoire impérative.
4: Ils n'ont pas le choix, parce qu'après, ils se déplacent du côté de Bordeaux pour le dernier match.
0: Il reste 2 journées. Ouais.
4: Il faut faire le plein.
17: Et sachant que la Rochelle, qui pourrait être la surprise, va à Montauban ce week-end.
4: Ils vont mettre 5 points.
0: Non, mais la Rochelle, ils finissent en boulet de canon. Ouais.
17: Le Racing qui va se déplacer au complet, au Michelin, avec Hugo Sun qui devrait démarrer une nouvelle fois sur le banc. Alors on a les compos pas officiels vu que le match est dimanche, mais on a les compos du middle avec Alex.
4: Ouais, avec une belle première ligne. Donc tu disais Akaladze, Massa, alors Montagne qui sera probablement titulaire. Deuxième ligne avec Simon Sey. Troisième ligne, Emery. Alors Kremer qui sera titulaire ou Tisserand. Et en 8, ça sera Tolofua ou Sowakula. Charnière classique, Jono Plummer. Au centre, Dari Carrière, Loaloa. Sur les ailes, Delgui Raka. À l'arrière, Hamdaoui. Bah, je dirais que c'est ce qui peut se faire de mieux aujourd'hui.
17: J'ai vu qu'un type de l'ASM.
0: C'est qui la charnière au Racing?
4: La charnière, Carbono, Gibert.
0: Non, mais c'est Gibert qui joue en 10.
4: Ouais. C'est Gibert qui est annoncé par le middle, là, donc on sait jamais.
17: Si, mais Gibert est très bon et Hugo Sun n'est pas bon depuis quelques semaines.
4: Et après, si tu veux le total, ils ont Gojinava, Tarit, Bamba, Il, Taufi Fenoa, 3e ligne, Bodon, Tajita Jivalou.
0: Ouais, c'est exact. Ouais, on aime bien lui faire celle-là.
4: Manu Arara. Donc, on a dit Carbono Gibert. Au centre, Tuisova, Abossi. Alors, c'est pas marrant. Au centre, Neytouvi, Hulot sur les ailes. Espring à l'arrière. Espring qui est pas marrant non plus en ce moment, qui marque, il y en a mis 3.
17: Alors, il y a très beau duel, notamment au centre du terrain, je trouve. Avec deux paires de centres assez denses, on va dire.
4: Ouais. Ah oui, c'est Tuisova, il va falloir l'arrêter très, très vite. Et Dari Carrère, il a intérêt à
17: Dari Carrère est costaud aussi.
0: Mais il sait faire.
4: Loire très en forme en ce moment aussi.
17: Clermont pour raconter sur l'une des meilleures charnières du championnat cette saison, avec l'arrivée d'Harry Plummer associé de Baptiste Jonot qui doit faire partie des 2-3 meilleurs demi de mêlée actuellement du top 14.
4: Mais on a parlé. Je te dirais qu'il y a Le Garay qui marche trop loin en ce moment.
0: Ouais. Mais on a parlé toute la saison de Constance Essou. C'est ce qui a fait la différence notamment pour l'ASM parce que le peu de fois où
17: Harry Plummer.
0: Le peu de fois où la charnière a pas fonctionné, ça a été très très dur pour l'ASM.
17: C'est la clé du match, cette charnière de Clermont.
0: Ouais, mais bien sûr.
4: Ouais, et puis après, ces deux équipes qui ont deux packs très très très denses. Des équipes qui ont l'habitude de marquer sur ballon porté l'un comme l'autre. Donc on va voir, notamment Massa, s'il arrive à enchaîner, parce qu'il marque beaucoup d'essais. Massa, Kaladze notamment. Donc le staff du Racing qui attend ses avants aussi. Il les avait dit, de toute façon, c'est devant que ça part du côté du Racing. Ils ont été très, très, très forts devant. Donc, je pense que ça va faire un très, très gros combat d'avant, notamment avec
0: les sur genoux, moi.
17: Coup d'envoi, dimanche.
0: Sur genoux, toi.
17: 21h.
0: Ouais.
17: Louis, Mathilde, merci beaucoup d'être passé à notre micro. Demain matin, ça démarre à 11h30. Vous y serez?
1: Oui, on y sera.
17: C'est une journée marathon, ça.
1: Ouais.
17: Hein?
1: Il va falloir être bon.
17: Merci à tous les deux. Merci Alex. Merci Jean-Marc.
4: Ouais, demain, la journée des débutants du foot du côté de Baradel toute la matinée. Si vous voulez encourager les 7, 8, 9 du département, n'hésitez pas à venir.
17: Il y a des classements?
4: Il n'y a pas de classement.
17: D'abord, viens pas.
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17: Merci de nous avoir choisis pour démarrer votre week-end. C'est le 16-20 sur Jordan FM, 18h. Zao M6 Solar arrive dans un instant. Juste le temps pour nous de revenir sur l'actu de ce vendredi 29 mai avec Sophie Fritsch. Bonsoir Sophie.
2: Bonsoir Guillaume, bonsoir à tous. L'association Médecins Solidaires ouvre un nouveau centre de santé au Lonzac en Corrèze. Et les premiers patients seront accueillis dès la semaine prochaine dans cette commune de 820 habitants située au nord de Tulle et privée de médecins généralistes depuis plus de 3 ans. Le dispositif repose sur un réseau de plus de 900 médecins volontaires qui se relaient chaque semaine pour assurer le suivi des patients et répondre aux besoins urgents. Le centre du Lonzac devient le 14e site ouvert par l'association, déjà implanté notamment en Creuse, en Haute-Vienne et en Charente. À partir de demain, la voie verte Mauriac-Vende dans le Cantal va s'étendre avec l'ouverture d'un nouveau tronçon reliant le secteur d'Ambrassac à Gelérac. Le parcours atteindra désormais 16 km. Cette portion supplémentaire s'adresse aux piétons, cyclistes, familles et personnes à mobilité réduite sur un itinéraire sécurisé au cœur des paysages du Nord-Cantal. Le chantier, financé par plusieurs collectivités et l'État, représente un investissement de près de 680 000 euros. On parle rugby avec les cadettes du Stade Morsois qui disputent demain à 15h à domicile leur quart de finale de championnat Occitanie à 10. Au même moment, le 15 des sacs cadettes du Stade Aurillacois jouent leur demi-finale. Les filles ont rendez-vous au stade Jean Moulin de QC face à leurs homologues, les Violettes Oyonnaxiennes. Et puis notez enfin que le SC Tulle a annoncé sa première recrue pour la saison 2026-2027 en Fédéral 1. Le pilier droit Nico Arabouli, 21 ans, rejoint le club corrézien en provenance de l'USA Limoges. Passé par les espoirs du CA Brive pendant 2 saisons, ce joueur formé notamment au Stade Français et au Loup va renforcer la concurrence en première ligne. Le SC Tulle a également annoncé plusieurs prolongations, dont celle de William Orlock, Alban Vincent ou encore Antoine Bessière. On poursuit avec le point sur l'actu en France et dans le monde. Bonsoir Axel Pantier.
6: Bonsoir à tous. Un mois de mai historiquement chaud. Plus de la moitié de la France a connu au moins un record mensuel de chaleur ces derniers jours. 11 départements sont toujours en vigilance orange canicule. Le phénomène devrait prendre fin dimanche. Patrick Bruel ne participera pas à la tournée des Enfoirés. Le chanteur, visé par plusieurs plaintes pour viol et agression sexuelle, explique se retirer pour éviter de placer la troupe dans l'embarras. Patrick Bruel est dans la troupe des Enfoirés depuis 1993. En parallèle, le collectif féministe Nous Toutes annonce une manifestation le 16 juin à Paris pour le premier concert de la tournée de Patrick Bruel. L'ambassadeur russe en France convoqué au ministère des Affaires étrangères après la chute d'un drone russe sur un immeuble en Roumanie faisant 2 blessés légers, un acte condamné avec la plus grande fermeté par le Quai d'Orsay. Et puis en foot, quelle sera la dernière équipe à jouer en Ligue 1 la saison prochaine? Réponse ce soir après leur nul 0-0 en barrage aller en début de semaine. Nice et Saint-Etienne se retrouvent à l'Allianz Riviera ce soir pour le barrage retour à 20h45.
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2: Il fait toujours beau et chaud pour notre fin de journée. Pour samedi et pour dimanche, Météo France annonce quelques passages nuageux en place tout au long du week-end. Mais si les rayons de soleil restent voilés, le ciel est toujours majoritairement lumineux. Du côté de nos thermomètres, il fait très légèrement moins chaud pour notre fin de semaine. Comptez de 26 à 31 degrés demain pour nos maximales. Et dimanche, nos températures seront comprises entre 21 et 27 degrés. Lundi, l'écart des prévisions affiche un ciel toujours voilé, mais le soleil brille. On débute la semaine avec un mercure compris entre 22 et 26 degrés.
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17: On vous souhaite un excellent début de week-end à l'écoute du 16-20 sur Jordan FM, 18h04. Soyez les bienvenus si vous nous joignez à l'instant. Le programme télé de votre soirée arrive. On distribue encore des cadeaux dans les prochaines minutes également avec les noms des heureux gagnants pour le festival Démo. Pas ça, Démo, ce sera pour la soirée de demain soir à Vic-sur-Serre dans le Cantal. Tiens, un petit coucou également à notre Frenchie qui joue en NBA, Victor Wembanyama, qui a brillé cette nuit dans le match 6 qui opposait son équipe, les San Antonio Spurs, à Oklahoma City. Il y aura bien un match 7 puisque les Spurs se sont imposés. Félicitations à lui. Va falloir tout donner sur ce match 7 pour essayer de rejoindre les finales NBA. Allez, il y a de la musique pour démarrer 7h. Jérémy Frérot, Sinapton ou bien encore Zao et M6 Solar.

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1: À l'instant, Jérémy Frérot sur Jordan FM. Et Bruno Mars pour la suite avec Stromae et Michael Jackson. Il y aura aussi le programme télé de votre soirée à 18h30.
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0: Les classiques de Michael Jackson dans le 16-20 sur Jordan FM pour démarrer le week-end. À l'instant, c'était Dirty Diana. Tiens, ça me donne l'occasion de vous parler de son biopic qui cartonne bien sûr au box-office. Et sachez qu'il y a la BO du film qui vient tout juste de sortir et qui cartonne également dans les bacs. Dans le prochain quart d'heure, on va retrouver Shakira, Kyo et David Guetta. Il y aura aussi Céline Dion et Jean-Jacques Goldman, mais avant, on regarde tout de suite ce qu'il y a à la télé ce vendredi soir.
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2: Bonjour, ma petite sélection pour votre soirée télé de ce vendredi 29 mai avec déjà sur France 4 le concert de Gauthier Capuçon enregistré depuis l'Olympia. Cette soirée est présentée comme un carnet de voyage dédié à Paris, ville particulière pour le violoncelliste français. De la musique également sur TMC avec un film coexisté avec Ramzi Bedia, Jonathan Cohen ou encore Guillaume de Tonquédec. Un prêtre, un rabbin et un imam qui vont former un groupe pour sauver un producteur de musique. Masque Singer sur TF1, divertissement présenté par Camille Combal avec des personnalités qui chantent mais qui sont déguisées. Sur M6, Cauchemar en cuisine, magazine incarné par Philippe Etchebest. Famille, je vous aime, divertissement présenté par Michel Drucker sur France 3. Sur W9, enquête d'action, gendarme de l'autoroute du soleil, les chauffards n'ont qu'à bien se tenir. Nouveau numéro de ce magazine présenté par Marie-Ange Casalta. Et puis, Puy du Fou, coulisses et secrets du nouveau spectacle documentaire réalisé par Céline Nourisson sur Sextar. Très bonne soirée, Télé.

0: Céline Dion et Jean-Jacques Goldman dans le 16-20 sur Jordan FM. Et le nouveau Pierre Demar dans le prochain quart d'heure avec Billy Ocean et Doria Day. La reprise de 16, Jeune et Con. Et ne manquez pas le retour de l'info à 19h avec Sophie Fritz et Axel Pontier.
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1: On vous souhaite un très bon début de week-end sur Jordan FM. Dans un instant, le retour de la musique avec Sound of Legend. Il est 19h, bienvenue. Les toutes dernières infos de ce vendredi 29 mai, tout de suite avec Sophie Fritsch. Bonsoir Sophie.
2: Bonsoir Guillaume, bonsoir à tous. L'association Médecins Solidaires ouvre un nouveau centre de santé au Lonzac en Corrèze. Et les premiers patients seront accueillis dès la semaine prochaine dans cette commune de 820 habitants située au nord de Tulle et privée de médecins généralistes depuis plus de 3 ans. Le dispositif repose sur un réseau de plus de 900 médecins volontaires qui se relaient chaque semaine pour assurer le suivi des patients et répondre aux besoins urgents. Le centre du Lonzac devient le 14e site ouvert par l'association, déjà implanté notamment en Creuse, en Haute-Vienne et en Charente. À partir de demain, la voie verte Mauriac-Vende dans le Cantal va s'étendre avec l'ouverture d'un nouveau tronçon reliant le secteur d'Ambrassac à Gelérac. Le parcours atteindra désormais 16 km. Cette portion supplémentaire s'adresse aux piétons, cyclistes, familles et personnes à mobilité réduite sur un itinéraire sécurisé au cœur des paysages du Nord-Cantal. Le chantier, financé par plusieurs collectivités et l'État, représente un investissement de près de 681 000 euros. On parle rugby avec les cadettes du Stade Morsois qui disputent demain à 15h à domicile leur quart de finale de championnat Occitanie à 10. Au même moment, le 15 des sacs cadettes du Stade Aurillacois joue leur demi-finale. Les filles ont rendez-vous au stade Jean Moulin de QC face à leurs homologues, les violettes oyonnaxiennes. Et puis notez enfin que le SC Tulle a annoncé sa première recrue pour la saison 2026-2027 en Fédéral 1. Le pilier droit Nico Arabouli, 21 ans, rejoint le club corrézien en provenance de l'USA Limoges. Passé par les espoirs du CA Brive pendant 2 saisons, ce joueur formé notamment au Stade Français et au Loup, va renforcer la concurrence en première ligne. Le SC Tulle a également annoncé plusieurs prolongations, dont celle de William Orlock, Alban Vincent ou encore Antoine Bessière. On poursuit avec le point sur l'actu en France et dans le monde. Bonsoir Axel Pantier.
3: Bonsoir à tous. Un mois de mai historiquement chaud. Plus de la moitié de la France a connu au moins un record mensuel de chaleur ces derniers jours. 11 départements sont toujours en vigilance orange canicule. Le phénomène devrait prendre fin dimanche. Patrick Bruel ne participera pas à la tournée des Enfoirés. Le chanteur, visé par plusieurs plaintes pour viol et agression sexuelle, explique se retirer pour éviter de placer la troupe dans l'embarras. Patrick Bruel est dans la troupe des Enfoirés depuis 1993. En parallèle, le collectif féministe Nous Toutes annonce une manifestation le 16 juin à Paris pour le premier concert de la tournée de Patrick Bruel. L'ambassadeur russe en France, convoqué au ministère des Affaires étrangères après la chute d'un drone russe sur un immeuble en Roumanie faisant 2 blessés légers, un acte condamné avec la plus grande fermeté par le Quai d'Orsay. Et puis en foot, quelle sera la dernière équipe à jouer en Ligue 1 la saison prochaine? Réponse ce soir après leur nul 0-0 en barrage aller en début de semaine. Nice et Saint-Etienne se retrouvent à l'Allianz Riviera ce soir pour le barrage retour à 20h45.
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2: Il fait toujours beau et chaud pour notre fin de journée. Pour samedi et pour dimanche, Météo France annonce quelques passages nuageux en place tout au long du week-end. Mais si les rayons de soleil restent voilés, le ciel est toujours majoritairement lumineux. Du côté de nos thermomètres, il fait très légèrement moins chaud pour notre fin de semaine. Comptez de 26 à 31 degrés demain pour nos maximales. Et dimanche, nos températures seront comprises entre 21 et 27 degrés. Lundi, l'écart des prévisions affiche un ciel toujours voilé, mais le soleil brille. On débute la semaine avec un mercure compris entre 22 et 26 degrés.
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1: Dernière ligne droite avant le week-end, 19h04 sur Jordan FM et Guillaume pour vous accompagner jusqu'à 20h ce soir. On va notamment parler du casting de l'émission N'oubliez pas les paroles à vie aux chanteurs de salle de bain ou aux passionnés de variété française. On parlera également du festival Aurillac en scène puisque ça y est, dans une semaine tout pile, ce sera le premier soir. Côté musique pour démarrer cette tour, on a Miley Cyrus qui arrive en duo avec Dua Lipa dans les prochaines minutes. Suzanne également et puis Sound of Legend tout de suite.

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1: Miley Cyrus et Dua Lipa sur Jordan FM. Et le nouveau Indochine pour la suite, les nouveaux soleils. On écoutera également Tina Turner et puis Benjamin Biolay et Adé. Mais pour l'heure, on revient sur la programmation du festival Aurillac en scène.
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1: Dans une semaine aura lieu la nouvelle édition du festival Aurillac en scène au Prisme à Aurillac avec le vendredi soir Lilium, la première partie locale à 18h et Bonnie à 19h, Claudio Capéo à 20h30 et Matt Pokora attendu à 22h30.
0: Quand je dors,
1: samedi soir, la première partie locale Ombrage à 18h, Louisa à 19h, Imani à 20h30 et Mika à 22h30. Notez que vous avez toutes les infos pratiques à retrouver sur le site du festival Aurillac en scène. Si vous n'avez pas vos billets, il en reste, n'hésitez pas à vous les procurer dès maintenant, également sur le site internet du festival.
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0: Parc fermé, le duo Benjamin Biolay et Adé dans le 16-20 sur Jordan FM. Tiens, on va parler de l'émission, n'oubliez pas les paroles.
1: Je bloque les paroles.
2: J'ai bloqué ses paroles.
3: Je bloque ses paroles.
4: Je bloque ses paroles.
0: Si vous avez l'habitude de bloquer les paroles dans la célèbre émission de Nagui, eh bien sachez que le jeu musical emblématique de France 2 est de retour pour la rentrée avec une saison pleine de surprises et une année un peu spéciale puisque l'émission fête ses 18 ans, elle est enfin majeure. Alors sachez que vous pouvez candidater pour participer à l'émission, comment se déroule le casting, 100% à distance, un appel téléphonique, une vidéo ou bien tout simplement un test de parole. Alors bien sûr, il faut connaître un maximum de paroles d'Aznavour à Marine Delplage, chanter juste et en rythme tout simplement. Vous avez toutes les infos à retrouver directement sur le site internet de l'émission. Dans les prochaines minutes sur Jordan FM, Lady Gaga et Doechii et puis Louisa et Bleu Soleil tout de suite. C'est Soleil Bleu sur Jordan FM.

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0: La voix de Louane à venir sur Jordan FM.
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0: Et nous, c'est bientôt la fin de ce 16-20 sur Jordan FM. Juste avant de vous quitter, je vous rappelle les rendez-vous du week-end à ne pas manquer. Alors, dès demain matin, ça se passe avec Julie, 8h, 13h pour les matinales du samedi, vous en avez l'habitude. Dimanche matin, vous allez retrouver Serge, Christian, Bernard, Mimi, toute l'équipe du Taïtoon, 9h midi, avec vos dédicaces. Et puis dimanche soir, n'oubliez pas Born in Rock, avec Thierry Jones, le guitariste de The Unbeliever, une émission exceptionnelle à ne pas manquer. On va écouter Tell This Dream avant de se quitter. Il y aura aussi Amir et puis Calvin Harris avec Katy Perry. Je souhaite de passer une très bonne soirée à notre écoute et un excellent week-end. Je vous dis à très vite.
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